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J'espère que vous passez un bon lundi soir. Je m'appelle Mathieu Guimond. On passe cette soirée ensemble. Du 17 au 26 juillet, le festival Mémoire et Racines qui revient. 32e édition pour cet événement bien connu dans la Nadière. Une édition plus vivante que jamais. Ça se passe au centre-ville de Joliette et au magnifique Parc Bosco. Musique, danse, rencontre. L'ambiance est chaleureuse. L'ambiance est festive. Vous allez pouvoir vous laisser porter par l'énergie du festival. Vous voulez avoir un peu plus de détails sur la programmation qu'on aura le plaisir de vous proposer lors de l'événement qui s'en vient dès le 17 juillet prochain. Rendez-vous sur mémoireracine.org pour toutes les infos.

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3: 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La Coalition Avenir Québec annonce deux candidatures dans Lanaudière en vue des prochaines élections générales prévues en octobre. Ainsi, Valérie Doyon et Fatou Diop porteront les couleurs de la CAQ. Conseillère municipale depuis 2021, Mme Doyon sera candidate dans Terrebonne. De son côté, Mme Diop, une femme d'affaires et leader communautaire, tentera de se faire élire dans les plaines. À l'approche de la journée des déménagements, Santé Québec Lanaudière rappelle à la population l'importance de prendre des précautions pour éviter la propagation des punaises de lit. Il y a plusieurs façons de faire, telles que l'inspection du nouveau logis à l'aide d'une lampe de poche et un nettoyage complet avant de s'installer. Si votre nouveau logement est infesté, il est important d'aviser votre propriétaire afin qu'il fasse appel à un exterminateur. La Ville de Berthierville a déposé une demande d'aide financière auprès du gouvernement du Québec afin de réaliser le projet de rénovation et de mise aux normes de l'aréna Joanie Rochette. Le projet soumis propose une modernisation complète de l'infrastructure pour l'adapter aux besoins actuels et futurs des usagers. Le tout passe notamment par la modernisation complète du système de réfrigération et des équipements électromécaniques, ainsi que par la réfection de l'enveloppe extérieure de la bâtisse. Côté météo, ce soir, risque d'averse avec une température autour de 21 degrés. Cette nuit, de la pluie avec une température de 16 degrés. Et demain, risque d'orage dispersé avec un mercure avoisinant les 21 degrés.

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Bon lundi soir, je m'appelle Mathieu Guimond. 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On va mettre des trucs dans votre agenda, des choses qui s'en viennent au cours des prochaines semaines, des prochaines journées dans la Nadière. C'est vraiment pas le choix qui manque en termes d'activité. Et en plus de tout ça, on aime ça vous gâter en étant branché sur O 103.5. 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

Pas mal de choses à mettre à votre agenda dans la grande région de la Naudière au cours des prochaines journées. C'est lundi prochain, 6 juillet, que la Maison des Mardillons va présenter la 5e édition de son spectacle Bénéfice. Ça va se passer au Théâtre Lionel Groulx à Sainte-Thérèse. Il y a plusieurs artistes de renom qui seront là. 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Jonathan Roy, Camaro, Marie-Carmen, Martine Saint-Clair, Claudette Dion et plusieurs autres. Vous le savez, la Maison des Mardillons, c'est une maison en soins palliatifs à Terrebonne. Le titre du spectacle cette année, j'ai le blues de vous. Un show qui répare, qui rassemble et qui célèbre la vie, puis qui rappelle l'importance d'accompagner la vie jusqu'au bout avec dignité et amour. 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
4: 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La coalition Avenir Québec annonce deux candidatures dans Lanaudière en vue des prochaines élections générales prévues en octobre. Ainsi, Valérie Doyon et Fatou Diop porteront les couleurs de la CAQ. Conseillère municipale depuis 2021, Madame Doyon sera candidate dans Terrebonne. De son côté, Madame Diop, une femme d'affaires et leader communautaire, tentera de se faire élire dans les Plaines. À l'approche de la journée des déménagements, Santé Québec Lanaudière rappelle à la population l'importance de prendre des précautions pour éviter la propagation des punaises de lit. Il y a plusieurs façons de faire, telles que l'inspection du nouveau logis à l'aide d'une lampe de poche et un nettoyage complet avant de s'installer. Si votre nouveau logement est infesté, il est important d'aviser votre propriétaire afin qu'il fasse appel à un exterminateur. La Ville de Berthierville a déposé une demande d'aide financière auprès du gouvernement du Québec afin de réaliser le projet de rénovation et de mise aux normes de l'aréna Joanie Rochette. Le projet soumis propose une modernisation complète de l'infrastructure pour l'adapter aux besoins actuels et futurs des usagers. Le tout passe notamment par la modernisation complète du système de réfrigération et des équipements électromécaniques, ainsi que par la réfection de l'enveloppe extérieure de la bâtisse. Côté météo, ce soir, risque d'averse avec une température autour de 21 degrés. Cette nuit, de la pluie avec une température de 16 degrés. Et demain, risque d'orage dispersé avec un mercure avoisinant les 21 degrés.

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J'espère que vous passez un bon lundi soir. Je m'appelle Mathieu Guimond. On passe cette soirée ensemble. Du 17 au 26 juillet, le festival Mémoire et Racines qui revient. 32e édition pour cet événement bien connu dans la Nadia. Une édition plus vivante que jamais. Ça se passe au centre-ville de Joliette et au magnifique Parc Bosco. Musique, danse, rencontre. L'ambiance est chaleureuse, l'ambiance est festive. Vous allez pouvoir vous laisser porter par l'énergie du festival. Vous voulez avoir un peu plus de détails sur la programmation qu'on aura le plaisir de vous proposer lors de l'événement qui s'en vient dès le 17 juillet prochain. Rendez-vous sur mémoireracine.org pour toutes les infos.

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Le 8 août prochain, mettez ça à votre agenda, vous allez pouvoir rouler à leur côté symboliquement et humainement. C'est la Fondation québécoise du cancer qui vous invite à sa toute première édition du Défi Vélo Lanaudière au terrain des loisirs de Saint-Thomas. Il y a deux parcours accessibles qui vous attendent, soit un parcours de 69 kilomètres ou même un parcours de 170 kilomètres. 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
2: 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La Coalition Avenir Québec annonce deux candidatures dans Lanaudière en vue des prochaines élections générales prévues en octobre. Ainsi, Valérie Doyon et Fatou Diop porteront les couleurs de la CAQ. Conseillère municipale depuis 2021, Mme Doyon sera candidate dans Terrebonne. De son côté, Mme Diop, une femme d'affaires et leader communautaire, tentera de se faire élire dans les plaines. À l'approche de la journée des déménagements, Santé Québec Lanaudière rappelle à la population l'importance de prendre des précautions pour éviter la propagation des punaises de lit. Il y a plusieurs façons de faire, telles que l'inspection du nouveau logis à l'aide d'une lampe de poche et un nettoyage complet avant de s'installer. Si votre nouveau logement est infesté, il est important d'aviser votre propriétaire afin qu'il fasse appel à un exterminateur. La Ville de Berthierville a déposé une demande d'aide financière auprès du gouvernement du Québec afin de réaliser le projet de rénovation et de mise aux normes de l'aréna Joanie Rochette. Le projet soumis propose une modernisation complète de l'infrastructure pour l'adapter aux besoins actuels et futurs des usagers. Le tout passe notamment par la modernisation complète du système de réfrigération et des équipements électromécaniques, ainsi que par la réfection de l'enveloppe extérieure de la bâtisse. Côté météo, ce soir, risque d'averse avec une température autour de 21 degrés. Cette nuit, de la pluie avec une température de 16 degrés. Et demain, risque d'orage dispersé avec un mercure avoisinant les 21 degrés.

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Bon lundi soir, je m'appelle Mathieu Guimond. 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On va mettre des trucs dans votre agenda, des choses qui s'en viennent au cours des prochaines semaines, des prochaines journées dans la Nadia. C'est vraiment pas le choix qui manque en termes d'activité. Et en plus de tout ça, on aime ça vous gâter en étant branché sur au 103.5. 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

pas mal de choses à mettre à votre agenda dans la grande région de la Naudière au cours des prochaines journées. C'est lundi prochain, 6 juillet, que la Maison des Mardillons va présenter la 5e édition de son spectacle Bénéfice. Ça va se passer au Théâtre Lionel Groulx à Sainte-Thérèse. 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Dominique Paquette, lui me fait bien rire, c'est un de mes préférés. Jonathan Roy, Camaro, Marie-Carmen, Martine Sainte-Claire, Claudette Dion et plusieurs autres. Vous le savez, la Maison des Mardillons, c'est une maison en soins palliatifs à Terrebonne. Le titre du spectacle cette année, j'ai le blues de vous. Un show qui répare, qui rassemble et qui célèbre la vie puis qui rappelle l'importance d'accompagner la vie jusqu'au bout avec dignité et amour. 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
2: 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La Coalition Avenir Québec annonce deux candidatures dans Lanaudière en vue des prochaines élections générales prévues en octobre. Ainsi, Valérie Doyon et Fatou Diop porteront les couleurs de la CAQ. Conseillère municipale depuis 2021, Mme Doyon sera candidate dans Terrebonne. De son côté, Mme Diop, une femme d'affaires et leader communautaire, tentera de se faire élire dans les Plaines. À l'approche de la journée des déménagements, Santé Québec Lanaudière rappelle à la population l'importance de prendre des précautions pour éviter la propagation des punaises de lit. Il y a plusieurs façons de faire, telles que l'inspection du nouveau logis à l'aide d'une lampe de poche et un nettoyage complet avant de s'installer. Si votre nouveau logement est infesté, il est important d'aviser votre propriétaire afin qu'il fasse appel à un exterminateur. La Ville de Berthierville a déposé une demande d'aide financière auprès du gouvernement du Québec afin de réaliser le projet de rénovation et de mise aux normes de l'aréna Joanie Rochette. Le projet soumis propose une modernisation complète de l'infrastructure pour l'adapter aux besoins actuels et futurs des usagers. Le tout passe notamment par la modernisation complète du système de réfrigération et des équipements électromécaniques, ainsi que par la réfection de l'enveloppe extérieure de la bâtisse. Côté météo, ce soir, risque d'averse avec une température autour de 21 degrés. Cette nuit, de la pluie avec une température de 16 degrés. Et demain, risque d'orage dispersé avec un mercure avoisinant les 21 degrés.

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Ouais, les 100 000 matins du haut 103.5, dernière du mois de juin. Nous sommes le mardi 30 juin. Et puis, c'est chaud. Ce sera chaud au courant des prochaines heures, des prochains jours. Avertissement de chaleur. Aujourd'hui, donc, soleil, nuages en alternance, 60 % de risque d'averse en après-midi, un risque d'orage également, 29 le maximum attendu aujourd'hui, 34 avec humidex. Ce soir, cette nuit, des nuages, 60 % de risque d'averse, encore un risque d'orage, minimum à 21. Demain, mercredi 1er juillet, un petit peu comme aujourd'hui, soleil, nuages, on a 40 % de risque d'averse demain. Avec un risque d'orage, maximum à 33, 44 demain avec humidex. Actuellement, sur le Grand Joliette, on a 16 degrés. Le soleil s'est levé à 5h06 ce matin. Se couche ce soir à 20h48. En manchette ce matin, on va en parler de cette vague de chaleur au courant des prochains jours, là, particulièrement mercredi, jeudi. Il va faire très, très chaud. On va parler sport également, c'est contre le Maroc que le Canada va poursuivre son chemin du côté de la Coupe du monde de soccer. Ce sera samedi, on va y revenir. On va parler aussi du Canadien, on a échangé hier Brandon Gallagher aux Canucks de Vancouver. Et puis au showbiz, d'abord en gêne de poitrine, la folie se poursuit. Je vous en parlais en fin de semaine, ça a été le show à Montréal, il y avait eu Joliette juste avant. Le week-end précédent, et là on les veut partout, dans tous les festivals de la planète, et... On va parler également de ce film qui sort demain en salle, Françoise, avec Louis Morissette. Ça a l'air bon. Moi, j'ai vu la bande-annonce et puis ça a l'air très, très bon. On va y revenir un petit peu plus tard. On s'installe pour les trois prochaines heures jusqu'à 9h et on passe ça avec les colocs. Voici tellement longtemps. Ah, ça fait tellement, mais tellement longtemps. Bon déjeuner, bonne journée tout le monde.

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2: Voyons une de la presse. D'abord, ce matin, on nous parle de cette vague de chaleur. Première vague de chaleur de l'année qui touche le Québec cette semaine. Un humidex élevé, des températures ressenties dépassant parfois la barre de 40. Selon Simon Legault d'Environnement Canada, on va sentir le maximum de cette vague de chaleur mercredi et jeudi. Deux journées chaudes, collantes, avec des températures ressenties à 44 au-dessus de 20 degrés la nuit. Par la suite, les températures vont diminuer un peu jusqu'à samedi. Ça va rester chaud et humide, mais ce sera moins intense. Hier, en après-midi, la température a grimpé à 29 degrés, ressenti de 31. Selon Environnement Canada, c'est plus une vague de chaleur qu'une canicule. Pour une canicule, on parle de 5 jours d'affilée au-dessus de 30 degrés et des nuits au-delà de 20. Le Grand Montréal, l'Outaouais et l'Abitibi-Témiscamingue seront au courant des prochains jours les régions les plus touchées. On nous recommande donc de rechercher des endroits climatisés, de boire beaucoup, idéalement de l'eau. Tout au long de la semaine, il risque d'y avoir des orages, des averses. On nous donne quelques conseils là, dans la presse. S'hydrater, manger léger, prendre une douche à l'eau fraîche, mais pas trop froide, se protéger du soleil et se loger au frais, s'informer aussi des prévisions météo. Et c'est aussi ce qu'on trouve en une du Journal de Montréal, une alerte chaleur en vue, la santé publique qui est sur le qui-vive.

planète s'arrache actuellement angine de poitrine. Tout le monde les veut. Je vous en reparle après Jonathan Pinchot. Voici les vieux chums. 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Bon début de journée.

Un an, personne ne connaissait angine de poitrine ou à peu près, là, et puis tout le monde les connaît, tout le monde les veut, tout le monde veut les découvrir. Les plus grands festivals courent après, partout donc, aux États-Unis, en Europe. On sera d'ailleurs le 26 juillet prochain au Fuji Rock, c'est un des plus gros festivals au Japon. En novembre, on s'en va au Corona Capital de Mexico, un événement majeur dédié à la musique rock alternative. Rock et alternative, on dit que la prévente des billets va bien, les vinyles se vendent super bien partout sur la planète, on reçoit des invitations pour des tournées, on peut juste pas les faire, c'est la folie. Et puis, ils étaient donc au Festival international de jazz de Montréal, je vous le disais, c'était la folie en fin de semaine. Si vous les avez vus à Joliette il y a quelques jours, ben dites-vous que vous êtes chanceux parce que tout le monde veut les voir, seront du côté de la noce de Chicoutimi, et au Festivois de Trois-Rivières les 2 et 3 juillet prochains. Article intéressant à leur sujet ce matin dans le Journal de Montréal. Je suis en vacances! Voici Classe moyenne.

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0: 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Oui, à 6h22 minutes, on a trois nouvelles succursales. 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Dans les trois succursales, il y aura des hot dogs gratuits, des spéciaux exclusifs, des sacs surprises pour les premiers clients, les 50 premiers clients à chacune des trois succursales. 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
13: Circulation. Ouais, c'est un petit peu plus achalandé qu'hier matin. Rejoindre Montréal via la 40 pour le pont Charles de Gaulle. C'est depuis Brien actuellement. Si vous continuez vers Montréal, une fois la 640 dépassée, ben ça va bien. Ouais, une fois rendu au golf, là, on reprend une vitesse normale. Petit ralentissement à Roi-René pour l'échangeur en Jourienne majeur. Petit peu d'hésitation aussi rue Notre-Dame à Repentigny. Là non plus, c'est pas majeur pour le pont. Le gardeur 640, ça ralentit un peu dans la bretelle pour la 40. 25 sud pour Laval, petite congestion à la hauteur du chemin Gascon. Ça congestionne au chemin Gascon à Mascouche venant de la plaine vers la 640. Le Grand Joliette actuellement, ça va bien. Ouais, il n'y a pas de... Ben, intersection 158 et puis rue de l'Industrie du côté de Saint-Paul. Là, il y a une petite... Il y a du monde. Mais je ne sais pas, majeur. 6h27.
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13: Avec Jessica Potsou, Jessica, il va faire chaud au courant des prochains jours.
16: Tout à fait. Plusieurs régions du Québec seront confrontées à un épisode de chaleur à compter du milieu de la semaine. Environnement Canada a publié un bulletin météorologique spécial pour signaler que du temps chaud et humide est attendu de demain à samedi dans de nombreux secteurs de la province. Les prévisions d'Environnement Canada font état de maximum compris entre 30 et 33 degrés Celsius pendant la journée, avec des valeurs d'humidex se situant entre 40 et 44. Le bulletin météorologique spécial d'Environnement Canada couvre notamment la région de la Naudière. Alors que le 1er juillet approche qui est le jour traditionnel des déménagements au Québec, la forte chaleur met les déménageurs à risque de blessures et de malaise. Les douleurs lombaires, les entorses et les écrasements de doigts sont fréquents, surtout si les précautions comme le bon positionnement du dos et le partage des charges ne sont pas respectées. Selon la docteure Jeanne Daguerre, physiatre en médecine physique et réadaptation au CHUM, la blessure la plus commune lors d'un déménagement est de loin la lombalgie, c'est-à-dire une douleur au bas du dos. La docteure d'ailleurs souligne l'importance de bien s'hydrater et de faire des pauses en cas de surchauffe pour prévenir les étourdissements et les chutes. Chez nous, Terrebonne a présenté son nouveau programme triennal d'immobilisation de 2027 à 2029. Ce dernier totalisera plus de 390 millions de dollars en investissement. Il s'agit d'une diminution de 75 millions par rapport à l'an dernier. La Ville veut notamment travailler à la gestion des infrastructures de l'eau, aménager une nouvelle bande cyclable sur la côte de Terrebonne et procéder à l'ouverture prochaine du parc nature du Boisé. Des travaux vont aussi mener à la réalisation de l'échangeur Urbanova au-dessus de l'autoroute 640. Pour terminer, la municipalité de Saint-Alphonse-Rodriguez a inauguré sa nouvelle plage municipale la semaine dernière. Les résidents ont pu découvrir un nouveau bâtiment de service ainsi que la station de lavage d'embarcation, une borne de paiement et l'aménagement paysager. Il s'agit d'autant de nouveautés qui ont été défrayées par le gouvernement du Québec. Des bornes de recharge pour véhicules électriques seront aussi ajoutées dans les prochains mois. La municipalité a aussi dévoilé sa nouvelle tarification pour l'accès à la plage. Voilà, ça complète. Pour plus de nouvelles, consultez monjoliette.com.
1: OK, Brandon Gallagher est parti. C'est terminé ce long séjour avec le Canadien. S'en va du côté des... rejoindre les Canucks de Vancouver. Lui a grandi du côté de... dans la région de Vancouver, en fait. A joué son junior là-bas également. Donc, on lui rend service et lui nous a rendu de fiers services également. 911 matchs, 14 saisons avec le Canadien. 246 buts, 487 points. On lui souhaite le meilleur. Il y a également un nouveau défenseur qui s'amène à Montréal, Maximilian Zuber. Il était avec le Mammouth de l'Utah. Kent Hughes est allé le chercher en retour de Joshua Roy, donc qui quitte l'organisation du Canadien. Le Canada va affronter le Maroc en huitième de finale à la Coupe du Monde parce que le Maroc a gagné hier contre les Pays-Bas 3-2 au tir au but. Il y a également le Paraguay qui a créé la surprise en battant l'Allemagne au tir au but 4-3 après un match nul de 1-1, un pointage de 1-1 à la fin de la prolongation. Vous dire que le Brésil l'a emporté également 2-1 contre le Japon. Et au tennis, Félix Auger-Aliassime qui a gagné hier son match de premier tour du côté de Wimbledon. Des défaites cependant pour Denis Shapovalov, Leila Annie Fernandez et Bianca Andreescu. Félix qui est troisième favori de Wimbledon, c'est quand même pas rien. Côté météo pour d'abord la journée d'aujourd'hui. On vous l'a dit, hein, c'est du temps chaud pour les prochains jours. Donc aujourd'hui, soleil, nuage, 60% de risque d'averse cet après-midi, un risque d'orage également, 29 le maximum attendu, 34 avec humidex. Ce soir, cette nuit, des nuages, 60% de risque d'averse et un risque d'orage également, minimum à 21. Demain, mercredi 1er juillet, jour de déménagement, imaginez en plus, soleil, nuage, 40% de risque d'averse, risque d'un orage, du temps chaud encore. 33 le maximum, 44 demain avec humidex. Et si on va un petit peu plus loin, jeudi, des nuages, 60% de risque d'averse, maximum à 31. Et vendredi, samedi, dimanche et lundi, 4 belles journées ensoleillées. Lundi, un petit peu moins, mais vendredi, samedi, dimanche, là, assurément, 3 belles journées ensoleillées, des maximums entre 29 et 33 degrés. Ouais. Actuellement, sur le Grand Joliet, on a 17 degrés. 100 000 matins. Ouais, plus long terme, lundi, soleil, nuage, 27 comme maximum. Donc, ouais, quand même du beau temps à venir pour terminer. Pour amorcer le mois de juillet. Parce que juin, ça a été assez gris, hein, on va se le dire. On va saluer ce matin particulièrement les gens qui nous écoutent du côté de Rawdon, du côté du village Saint-Pierre et du côté de Sainte-Geneviève-de-Berthier. Passez une très, très belle journée. Dans les prochaines minutes, on se remémore des pièces qui étaient numéro 1 sur Billboard à pareille date. On s'en va ce matin en 1988 et en 2006. Pour l'instant, c'est Francis de Grandpré. Bon début de journée!

30 juin, aujourd'hui, on va se remémorer des pièces qui, à pareille date, étaient numéro 1 sur le palmarès Billboard. Et on s'arrête en 1988 pour partir. 30 juin 1988, une toute jeune Debbie Gibson. Debbie Gibson qui a aujourd'hui 55 ans. À l'époque, donc en 88, elle a 17 ans. Et elle est numéro 1 sur Billboard avec une pièce qu'elle a écrite et interprétée, la pièce « Fully Speed ».

Elle a écrit ça, elle avait 16 ans, elle est devenue la plus jeune personne à avoir écrit, réalisé et interprété une chanson numéro 1 sur le palmarès Billboard Hot 100. C'était un gros, gros succès en 88. Et on va se rapprocher pour le deuxième extrait. On s'en va 20 ans derrière quand même, en 2006, à pareille date, première position sur Billboard pour Shakira.

0: Ouais, Shakira au sommet il y a 20 ans avec Wyclef Jean et puis la pièce Hips Don't Lie.
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0: Ouais, c'est demain que sort en salle le film Françoise avec Louis Morissette. Louis, qui dans ce film-là joue un scénariste de 50 ans qui s'appelle François et qui se fait passer pour une femme trans, question d'obtenir du financement pour une série télé. Alors, il y a eu transformation physique, évidemment. Lorsqu'il joue Françoise, il doit se transformer en Françoise, justement. Donc, et il dit, ça m'a ouvert les yeux sur les standards sociaux imposés aux femmes. Les journées où je jouais Françoise, je devais arriver une heure plus tôt pour le maquillage. Je devais me raser les jambes, le visage, appliquer un exfoliant après avoir enlevé le maquillage, enfiler une gaine. Il dit, j'avoue que j'ai trouvé ça long et lourd. Quand j'étais en François, j'avais même pas besoin de me raser le visage. Je pouvais dormir une heure de plus parce que j'avais pas à passer autant de temps au maquillage. C'est quand même plus simple d'être un homme à cause des standards sociaux imposés aux femmes. Ça lui a donc ouvert les yeux. Et oui, la bande-annonce, ça a l'air très, très bon. Moi, je vais voir ça assurément. Et le film sort en salle demain, film qui s'appelle Françoise avec Louis Morissette. Article intéressant encore une fois ce matin dans le Journal de Montréal.
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0: Circulation. Ouais, la circulation rejoint Montréal. Pour ce qui est de la 40, on a une petite congestion là, pour le pont Charles de Gaulle. C'est depuis la 640. Une fois rendu au golf, ça va vraiment bien. Jusqu'à l'échangeur en Jouban. Un petit peu après Marien, on recommence un peu à ralentir. C'est pas une congestion. Ça ralentit un peu ce matin aussi, rue Notre-Dame, pour le pont Le Gardant. 640 vers la 40, ça va bien. 25 sud pour Laval, c'est un ralentissement à la hauteur du pont de l'île Saint-Jean. Ça va bien également chemin Gascon du côté de Mascouche, venant de la Plaine vers la 640. Ça va bien dans le Grand Joliette également. On nous signale cependant un accident sur la 131. Ouais, juste après le carrefour giratoire vers Montréal. Donc vous êtes prudent dans le coin. 6h55.
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2: Bon mardi, ici Louis-Philippe Arnois Harel. La fondation chargée de la collecte de fonds destinée à la restauration du 24 Sussex a reçu plus de 100 000 $ de dons au cours des quelques jours qui ont suivi l'annonce par le premier ministre Mark Carney de son projet de rénovation de cette résidence classée au patrimoine. Monsieur Carney a présenté son projet visant à organiser une collecte de fonds publics et un concours d'architecture pour restaurer l'ancienne résidence officielle des premiers ministres. Le budget de la rénovation n'est pas encore déterminé, mais Theresa Marquis, directrice de la Fondation Rideau Hall, a précisé que le plafond des dons individuels était fixé à 5 millions de dollars, soit 10 % de l'objectif de 50 millions. Un jeune cycliste de 11 ans, happé par une automobiliste, a succombé à ses blessures à Québec dans le secteur de Beauport. La collision s'est produite en après-midi près de l'intersection de l'avenue des Sablonnières et du boulevard Raymond. L'automobiliste, une femme de 76 ans, aurait tenté de quitter les lieux de l'accident. La police de Québec a confirmé son arrestation pour accident et délit de fuite. Le jeune garçon, qui présentait des blessures graves, a été transporté vers un centre hospitalier où son décès a été constaté en soirée. Alors que le 1er juillet approche, la forte chaleur met les déménageurs à risque de blessures et de malaises. Selon la docteure Jeanne Daguerre, physiatre en médecine physique et réadaptation au CHUM, la blessure la plus commune lors d'un déménagement est de loin la lombalgie, c'est-à-dire une douleur au bas du dos. Elle souligne l'importance de bien s'hydrater et de faire des pauses en cas de surchauffe pour prévenir étourdissement et chute. Et pour terminer, Santé Canada a autorisé la mise sur marché du premier générique de sémaglutide injectable destiné à la perte de poids. Ce produit, fabriqué par l'entreprise canadienne Apotex, est commercialisé sous le nom de Svemia et constitue une version générique du médicament de marque Wegovy. Selon Santé Canada, Svemia est destiné au traitement hebdomadaire des personnes âgées de 12 ans et plus, en complément d'un régime hypocalorique et d'une activité physique accrue. C'est ce qui complète vos actualités Arsenal Média. Passez une bonne journée sur nos ondes.
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vous sort du lit, on tire les couvertures, puis on vous sort du lit, puis on vous invite à embarquer dans cette journée, la dernière du mois de juin, juillet, qui arrive demain. Fait chaud, va faire chaud. Je vous donne les détails météo dans les prochaines. On vous en parlait aux informations également. Mais d'abord, un peu de sport, parce que c'est fait. Brandon Gallagher n'est plus un joueur du Canadien. Il a été échangé hier aux Canucks de Vancouver. En retour de considération future, on l'a donné carrément. Et on va payer 50% de son salaire pour la dernière année de son contrat, donc la saison prochaine. Gallagher, 911 matchs avec le Canadien, 14 saisons, 246 buts, 487 points, un cœur gros comme le Centre Bell. S'en va donc du côté de Vancouver. Il y a eu autre transaction également. Kent Hughes qui a mis la main sur un défenseur du nom de Maximilian Joubert du Mammouth de l'Utah en retour du Québécois Joshua Roy. Soccer. Le Canada va affronter le Maroc en huitième de finale. Le Maroc, il l'a emporté hier 3-2 contre les Pays-Bas au tir au but. Sinon, le Paraguay a battu l'Allemagne. Ça, c'est une surprise. Et puis, le Brésil qui a battu également le Japon. On a trois autres matchs. 16e de finale aujourd'hui. La Côte d'Ivoire contre la Norvège. On joue à 13h à Dallas. À 16h, la France contre la Suède. C'est à 17h, c'est-à-dire la France contre la Suède au New Jersey. Et puis, il y a également le Mexique contre l'Équateur. On joue à Mexico. Ça va être fou. Au Mexique à 21h ce soir. Côté météo, ben oui, il y a l'avertissement de chaleur. Donc aujourd'hui, alternance soleil-nuage, 60% de risque d'averse en après-midi, un risque d'orage également, avec un maximum à 29, 34 avec humidex. Ce soir, cette nuit, des nuages, 60% de risque d'averse, un risque d'orage encore, 21 comme minimum. Demain, mercredi 1er juillet, soleil-nuage, 40% de risque d'averse, risque d'orage encore, 33 le maximum. Demain, 44 avec humidex. Actuellement, sur le Grand Joliette, on a 17 degrés. Le soleil qui s'est levé à 5h06 ce matin se couche ce soir à 20h48. Et on part l'heure de 7h avec la musique de Samber. Bon début de journée, tout le monde. Et bon déjeuner. Et on s'hydrate aujourd'hui. On boit de l'eau. Beaucoup, beaucoup d'eau.

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1: Ouais, vous dire d'abord que, en une du Devoir, ce matin, on nous parle de deux enfants qui ont été retrouvés morts dans une maison à Ottawa. Leur père a aussi été retrouvé mort. On nous en parle notamment dans le Devoir de ce matin. Sinon, chez nous, ici, en une de la presse, on nous parle de cette vague de chaleur, première vague de chaleur de l'année qui touche le Québec cette semaine. Un humidex élevé, des températures ressenties dépassant parfois la barre de 40. Selon Simon Legault d'Environnement Canada, on va sentir le maximum de cette vague de chaleur mercredi et jeudi, deux journées chaudes, collantes, avec des températures ressenties à 44, au-dessus de 20 degrés la nuit. Par la suite, les températures vont diminuer un peu jusqu'à samedi. Ça va rester chaud et humide, mais ce sera moins intense. Hier, en après-midi, le mercure, la température, oui, a grimpé à 29 degrés, un ressenti de 31.

0: l'été, manger léger, prendre une douche à l'eau fraîche, mais pas trop froide, se protéger du soleil, se loger au frais et s'informer des prévisions météo. Ça fait également la une du Journal de Montréal de ce matin, une alerte chaleur en vue. La santé publique est sur le qui-vive. On dit « Préparez-vous à avoir très, très chaud ». Il y a au moins 15 décès liés à la chaleur qui ont fait l'objet l'an dernier d'un rapport du coroner. Plus de 2200 kits de rafraîchissement qui ont commencé à être distribués à Montréal par la santé publique. C'est un très, très beau geste. On nous en parle donc dans autant dans la presse que dans le Journal de Montréal. Il est 7h12 minutes.
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On va célébrer la fête du Canada demain du côté de Rawdon. Ça commence à 17h, c'est jusqu'à 23h, avec tout ce qu'il faut pour un beau party, de l'animation, évidemment, des jeux gonflables. On invite toutes les petites familles à aller faire un tour des kiosques de nourriture, de breuvages et de la musique. Un spectacle gratuit de Martin Deschamps, un gars de Rawdon, on le sait, qui va rocker la place pour souligner ses 30 ans de carrière. En cas de pluie, parce qu'il y a quand même un 40% de risque d'averse demain avec risque d'orage, en cas de pluie, ben on fait ça tout simplement au Collège Champagnard. Chêne et roseau, voici la musique des Cowboys Fringants.

0: Nous sommes le 30 juin aujourd'hui. Si c'est votre anniversaire, ben, bonne fête. Vous êtes né un 30 juin, tout comme le nageur américain Michael Phelps. Ça, c'est un rapide. Né en 1985, il a 41 ans aujourd'hui. C'est aussi l'anniversaire de naissance du boxeur Mike Tyson. Moins vite, mais très puissant dans ses belles années. Né en 1966, il a 60 ans aujourd'hui, Mike Tyson.
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1: Ouais, on va commencer avec la 40, rejoindre Montréal. Pour ce qui est du pont Charles de Gaulle, ça, c'est facile. C'est ouvert, là, c'est facile, facile. Jusqu'une fois rendu de l'autre côté de Marien, il y a un petit peu d'hésitation là, pour entre Marien et puis Roi-René. Petite congestion. La rue Notre-Dame à Repentigny pour le pont Le Gardeur, ça va bien. 640, ça va bien. 25 sud pour Laval, ça va. Il y a un petit ralentissement après le pont de l'île Saint-Jean, mais c'est pas majeur. 640, je vous disais, ça va bien, oui, vers la 40. En direction est, vers l'ouest, vers Bois-des-Filions, c'est plus difficile. On a une petite congestion, je vous dirais, au croisement de... Au croisement de l'avenue Claude-Léveillé. Il y a beaucoup de monde, d'ailleurs, sur l'avenue Claude-Léveillé, là, vraiment, depuis le boulevard des Seigneurs là, jusqu'au boulevard des Entreprises. Sinon, le Grand Joliat, actuellement, ben, ça va bien. 7h24 minutes.
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1: Oh! Ouais, ça va bien, mais il y a quand même une petite congestion, je vous dirais, là, sur la 131 sud, du côté de Notre-Dame-de-Lourdes, à l'approche du rang Sainte-Rose. On va, dans les prochaines minutes, vous offrir en musique un souvenir de l'année 1991. Mais d'abord, les informations avec Jessica Potsou. Jessica qui va nous parler des prochains jours qui seront chauds.
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1: Faire chaud, Jessica, dans les prochains jours.
6: Tout à fait. Plusieurs régions du Québec seront confrontées à un épisode de chaleur à compter du milieu de la semaine. Environnement Canada a publié un bulletin météorologique spécial pour signaler que du temps chaud et humide est attendu de demain à samedi dans de nombreux secteurs de la province. Les prévisions d'Environnement Canada font état de maximum compris entre 30 et 33 degrés Celsius pendant la journée avec des valeurs d'humidex se situant entre 40 et 44. Le bulletin météorologique d'Environnement Canada couvre notamment la région de la Naudière. Alors que le 1er juillet approche, jour traditionnel des déménagements au Québec, la forte chaleur met les déménageurs à risque de blessures et de malaise. Les douleurs lombaires, les entorses et les écrasements de doigts sont fréquents, surtout si les précautions comme le bon positionnement du dos et le partage des charges ne sont pas respectées. Selon la docteure Jeanne Daguerre, physiatre en médecine physique et réadaptation au CHUM, la blessure la plus commune lors d'un déménagement est de loin la lombalgie, c'est-à-dire une douleur au bas du dos. La docteure Daguerre souligne l'importance de bien s'hydrater et de faire des pauses en cas de surchauffe pour prévenir les étourdissements et les chutes. Chez nous, Terrebonne a présenté son nouveau programme triennal d'immobilisation de 2027 à 2029. Ce dernier totalisera plus de 390 millions de dollars en investissement. Il s'agit d'une diminution de 75 millions par rapport à l'an dernier. La Ville veut notamment travailler à la gestion des infrastructures de l'eau, aménager une nouvelle bande cyclable sur la côte de Terrebonne et procéder à l'ouverture prochaine du parc nature du Boisé. Des travaux vont aussi mener à la réalisation de l'échangeur Urbanova au-dessus de l'autoroute 640. Pour terminer, la municipalité de Saint-Alphonse-Rodriguez a inauguré sa nouvelle plage municipale la semaine dernière. Les résidents ont pu découvrir un nouveau bâtiment de service ainsi que la station de lavage d'embarcations, une borne de paiement et l'aménagement paysager. Il s'agit d'autant de nouveautés qui ont été défrayées par le gouvernement du Québec. Des bornes de recharge pour véhicules électriques seront aussi ajoutées dans les prochains mois. La municipalité a aussi dévoilé sa nouvelle tarification pour l'accès à la plage. Voilà, ça complète. 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
1: OK, on va parler de sport un peu. Vous dire que le Canadien a échangé Brendan Gallagher, s'en va du côté des Canucks de Vancouver. On va retenir 50 % de son salaire pour la prochaine saison. Et puis, on obtient en retour des considérations futures. Gallagher, 911 matchs, 14 saisons dans la Ligue nationale. Tous avec le Canadien, 246 buts, 241 mentions d'aide, 487 points. Kent Hughes, qui a aussi mis la main hier sur un défenseur, Maximilian Joubert, du Mammouth de l'Outa. En retour, on cède l'attaquant Joshua Roy. Il y avait du soccer hier, on surveillait ça, la Coupe du Monde, parce que le Maroc et les Pays-Bas s'affrontaient et le Canada affronte le gagnant de ce match. Et c'est le Maroc qui a gagné au prochain tour. Donc, Canada contre Maroc. Le Maroc a gagné hier 3-2 contre les Pays-Bas au tir au but. Il y a le Paraguay qui a causé une surprise majeure en éliminant l'Allemagne au tir au but 4-3 après un pointage nul de 1-1 au terme de la prolongation. Et il y a également le Brésil qui l'a emporté 2-1 contre le Japon. Au tennis, Félix Auger-Aliassime a gagné son match de premier tour au tournoi de Wimbledon. Félix, qui est troisième tête de série de Wimbledon, et c'est pas rien. Des défaites cependant pour Denis Shapovalov, Leila Annie Fernandez et Bianca Andreescu. Et peut-être vous dire qu'au baseball, les Blue Jays hier ont gagné 2-1 contre les Mets de New York. Les deux mêmes formations s'affrontent de nouveau ce soir, 19h, du côté de Toronto. Côté météo maintenant pour aujourd'hui, alternance soleil-nuage, 60% de risque d'averse cet après-midi, un risque d'orage, 29 comme maximum, 34 avec humidex. Jessica nous le disait, c'est chaud, il y a un avertissement de chaleur. Ce soir, cette nuit, des nuages, 60% de risque d'averse avec un risque d'orage aussi, minimum 21. Demain, soleil-nuage, 40% de risque d'averse avec risque d'orage, 33 le maximum, demain 44 avec humidex. Jeudi, des nuages, 60% de risque d'averse, 31 comme maximum. Et à partir de vendredi, le vendredi, samedi, dimanche, 3 très belles journées ensoleillées. Des journées chaudes aussi, des maximums entre 29 et 33 degrés. Présentement, sur le Grand Joliette, on a 20 degrés.

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1: Oui, certainement avec Roxane Potvin. Roxane, bon matin.
2: Bon matin.
1: Aujourd'hui, tu mets de côté ta chronique habituelle.
2: Oui.
1: Sur la sécurité.
2: Oui, c'est ça, Sylvain. Aujourd'hui, j'ai choisi de troquer ma chronique sécurité pour parler d'un projet qui nous tient à cœur chez Groupe Joliette Sécurité. C'est la toute première édition de la Coupe des Majestiques de la Naudière, propulsée par le Groupe Joliette Sécurité, qui va se dérouler durant les vacances de la construction les 24, 25, 26 juillet 2026 au parc Saint-Jean-Baptiste de Joliette.
1: Donc, c'est du baseball, c'est ça? Et toi, tu es fan, tu joues toi-même au baseball. Parle-nous un petit peu de ce que sont les Majestiques de la Naudière.
2: Oui, en fait, ben moi, je suis sur le conseil d'administration des Majestiques de la Naudière. Oui. C'est ma fille qui joue au baseball.
1: OK, tu es dans les estrades, puis tu t'occupes de...
2: Oui, c'est ça, parce que ma fille va dire, maman, il a dit qu'il joue au baseball.
1: Mais... Okay.
2: Donc, oui, mais les Majestiques de la Naudière, ouais. C'est quoi? C'est une association de baseball féminin élite qui permet à des jeunes athlètes féminines de la région de jouer et de se développer dans un environnement compétitif et positif. Les Majestiques regroupent toutes les meilleures joueuses provenant de la Naudière. Donc, la Coupe des Majestiques de la Naudière, c'est donc une belle façon de faire rayonner nos athlètes, mais aussi de montrer à la relève qu'il existe une place pour les filles dans le baseball.
1: Ben oui.
2: Et ça, on en est extrêmement fiers.
1: Bravo, vraiment. Et la coupe comme telle, la coupe, c'est quoi?
2: Ben, c'est un tournoi féminin 11UA qui va accueillir 8 équipes provenant de plusieurs régions du Québec. Donc, c'est un événement qui vise à promouvoir le sport féminin, à faire découvrir le baseball à des nouvelles familles, puis à créer un grand rassemblement sportif dans la Naudière. C'est également, évidemment, une importante campagne de financement qui va aider à soutenir les activités de l'ensemble des équipes des Majestiques de la Naudière.
1: Alors, tu me disais qu'on avait des équipes d'un petit peu partout?
2: Oui, je les nomme en rafale. Les Carouges Noirs de la Rive-Sud, les Élites de Richelieu-Yamaska, les Mets de Montréal, les Rapides de l'Outaouais, les Valkyries de Québec, les Majestiques Noirs de la Naudière, les Majestiques Rouges de la Naudière et les Girls Cardinals 11UA de Lac-Saint-Louis. Donc, ça part de la Rive-Sud de Montréal jusqu'à Québec.
1: Oui, on a deux équipes pour nous représenter. On divise les Majestiques en deux, c'est ça?
2: En fait, c'est qu'on a deux équipes dans chacune de nos catégories.
1: Okay,
2: donc,
1: okay.
2: Nos deux équipes participent au tournoi.
1: Génial. OK. Et pour les visiteurs qui vont aller voir ça, ça va ressembler à quoi?
2: C'est un grand événement festif. Là. Dès le vendredi à 15h, on va procéder avec le lancer protocolaire qui va lancer la toute première édition de la Coupe des Majestiques de la Naudière. Et ensuite, vont s'en suivre des matchs durant tout le week-end. Dès le vendredi, 4 matchs au parc. Les matchs vont avoir de la musique, de l'animation, des animateurs maison, afin là qu'il y ait une ambiance de feu dans le parc. Puis, les matchs vont se poursuivre le samedi et le dimanche. Samedi après-midi, de 13h à 15h, il va y avoir une zone d'initiation au baseball. Donc, ça, c'est ouvert à tous. Les jeunes vont pouvoir venir essayer gratuitement le baseball, essayer les différentes facettes de ce sport-là. On va avoir nos entraîneurs, puis on va avoir des grandes joueuses qui vont être là également pour animer les ateliers. Donc, c'est une activité familiale parfaite pour découvrir le baseball. Et le samedi à 18h, place au très attendu concours de coups de circuit.
1: Oui, oui, oui. Ça, c'est spectaculaire.
2: Oui, c'est toujours le fun. Même si c'est des petites, là, ils sont capables de la sortir. Sur l'autre terrain, dès 18h30, on aura un match vedette qui va poser nos grandes majestiques 15 UA rouges contre nos grandes majestiques 15 UA noires. Et le dimanche, ben, s'en suivront, là, les finales, demi-finales, etc. Remise des médailles. Et c'est là qu'on va savoir qui termine avec la Coupe des Majestiques de la Naudière.
1: Est-ce que c'est possible d'aller chercher un petit hot dog en regardant le match? Puis tout ça. Parce que moi, j'ai fait ça en fin de semaine. Il y avait un tournoi. Je suis allé encourager une équipe de chez nous du côté de Pointe-aux-Trembles. Et puis, c'est le fun. C'est tellement un beau sport. Dans les estrades, petit liqueur avec un petit hot dog qui t'encourage les joueurs de chez nous.
2: Tout est prévu. Les visiteurs vont avoir accès à une cantine, un service de bar durant toute la durée du tournoi.
1: Okay,
2: notre objectif, c'est de créer vraiment là un véritable ambiance de fête où les familles vont pouvoir passer plusieurs heures à profiter des activités puis à encourager les joueuses.
1: Tu es dans le comité organisateur, c'est de l'ouvrage, j'imagine, ça prend des gens pour nous aider.
2: Oui, on a un beau comité organisateur, ça c'est le fun. Par rapport à cette organisation-là, on a un partenaire qui est vraiment très précieux, c'est la ville de Joliette.
1: Ah.
2: Donc, dès le début de l'organisation, ils sont là, ils nous soutiennent, ils nous accompagnent depuis le début de l'aventure. Puis évidemment, leur soutien est essentiel là, dans l'organisation de cette première édition-là. On est vraiment très, très, très reconnaissant de pouvoir compter sur un partenaire aussi engagé.
1: Puis les entreprises qui vous encouragent également, qui sont dans le projet. Là.
2: Oui, donc comme le titre le nomme, là, c'est la Coupe des Majestiques propulsée par Groupe Joliette Sécurité. Donc nous, on en fait partie.
1: Oui, oui.
2: Mais sinon, nos nos autres partenaires qui sont très, très, très précieux. On a Oli Godin Assurance, on a Équipe Derry Courtier Immobilier, Moto du Charme, Liquidation Marie, Boucherie Belle-Rose, L'Alchimiste, Paco Crèmerie du Quartier et Factory 66. Merci à eux de contribuer au développement du baseball féminin dans la région.
1: Et on est toujours à la recherche de nouveaux partenaires.
2: Oui, c'est probablement le message le plus important que j'aimerais lancer aujourd'hui. La Coupe des Majestiques de la Nozière, c'est un événement qui est appelé à grandir année après année. Mais pour offrir une expérience exceptionnelle à nos joueuses, à nos visiteurs, on a besoin de l'appui, de notre communauté d'affaires. Et Dieu sait que la communauté d'affaires dans le Grand Joliette, elle est impliquée, elle est dévouée. Donc aujourd'hui, je lance les messages. On cherche activement des partenaires financiers, des commanditaires d'activités, des partenaires de produits, des entreprises qui souhaitent faire découvrir leurs services à des centaines de familles présentes sur place.
1: Oui, oui.
2: On souhaite également bonifier notre kiosque de vente, la cantine, etc. Puis on aura des sacs surprises qui vont être remis à nos 100 joueuses participantes avec des articles promotionnels, des cadeaux, des certificats cadeaux, des produits, des offres spéciales. Mm-hmm. Donc c'est le temps pour les partenaires là de pouvoir se faire voir puis donner des petites surprises. Oui. Puis ben chaque partenariat là, peu importe sa valeur, ça a un impact direct. Donc en devenant partenaire, on soutient non seulement un événement sportif d'envergure, mais également le développement du baseball féminin et la poursuite des activités de toutes les majestiques de la Nozière.
1: Ben c'est ça. Tu te fais voir par des, on l'a dit, des gens d'ici, mais des gens de l'extérieur également. Mais surtout, tu viens en aide. C'est plaisant de s'associer à un bel événement comme ça. C'est du concret, là, puis on voit que c'est l'argent mis à la bonne place. Je te laisse le mot de la fin, ou comme on dit au baseball, je te laisse closer tout ça.
2: J'invite toute la population du Grand Joliette à venir assister au match du 24 au 26 juillet 2026, à découvrir le baseball féminin de haut niveau, à participer à notre activité d'initiation au baseball, à profiter de la cantine et du service de bar, puis à encourager ces jeunes athlètes-là qui sont extraordinaires. Si vous êtes une entreprise et vous souhaitez devenir partenaire, c'est le moment idéal pour embarquer dans la grande aventure dès la première édition. Ensemble, on va pouvoir faire de cette première édition un événement dont toute la région sera fière.
1: Effectivement. Puis si on veut de l'information additionnelle, il y a une page, page Facebook.
2: Pour information additionnelle ou pour nous contacter directement. Ça peut être sur Messenger si vous avez une entreprise vous souhaitez donner. C'est Coupe des Majestiques de la Nozière. Dessus, on y mettra l'horaire et différentes informations en lien avec l'événement.
1: Ça marche. C'est court l'été. Il faut en profiter. Et puis, aller voir du baseball. C'est le fun. C'est trippant, je vous le dis. Vous allez passer un beau moment. Particulièrement en tournoi comme ça.
2: Il y a une ambiance électrisante.
1: Effectivement. Bonne journée.
2: Merci.
1: Salut.
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15: Dernière chronique de la saison avec Alexandre Vanet, intervenant en prévention des dépendances et chargé de projet au volet entreprise au réseau. Bon matin, Alexandre.
16: Hey, bon matin, Sylvain.
15: Comment tu vas?
16: Ah, ça va, ça va. Un peu nostalgique, quand même.
15: Ben oui, c'est la dernière. On disait, je veux savoir ce que tu... quand tu regardes l'année qui vient de s'écrouler, le bilan que tu fais des activités, des réalisations du réseau.
16: Ben, ça a été une énorme année, en fait, de développement, d'innovation. On est allé dans des sentiers qu'on n'avait jamais explorés encore. Puis vraiment, là, le réseau a plus de 40 ans d'existence, mais sincèrement, là, on voit un tournant majeur.
15: Ouais,
16: là, on prend vraiment une nouvelle route avec de l'expansion, de l'innovation. On continue vraiment de faire ce qu'on fait de bien, en fait, et de mettre ça sur le terrain.
15: Vous êtes dans les écoles, vous êtes dans la communauté, on vous a vu au courant des derniers mois. Vous êtes près des personnes qui vivent avec des enjeux de dépendance. Les besoins que vous observez sur le terrain, ça ressemble à quoi?
16: Ben, ils sont toujours aussi présents. T'sais, les dépendances, c'est là depuis quand même, depuis toujours, en fait. Puis ça va l'être encore. Je suis pas aveugle de manquer de job, ça, c'est clair. mais ce qu'on constate, en fait, c'est que les gens ont besoin qu'on aille vers eux, qu'on amène les services, qu'on réduise les obstacles liés à la recherche de services, à l'obtention des services. Faut vraiment aller à leur rencontre puis faire en sorte que ce soit le plus facile possible pour eux. T'sais, au secondaire, en prévention, on est là depuis des dizaines d'années. On est dans les milieux scolaires. Même chose pour les parents. On organise des soirées dans les différents milieux, tant en présentiel qu'en virtuel. Pour ce qui est de la relation d'aide avec les adultes, c'est un peu le même principe. Et là, ben c'est ça. C'est de voir comment on peut faire pour aller chercher le plus de gens, ceux qui sont peut-être plus loin, qui ont plus d'obstacles à rencontrer, en fait, pour pouvoir accéder à ça. Parce que c'est tout n'importe qui, en fait, est sujet à avoir des besoins liés aux dépendances.
15: Le volet entreprise qu'on a mis sur pied récemment, dont on a beaucoup parlé
16: dans la dernière année,
15: c'est ça aussi, hein, vraiment, on se dirige dans les milieux de travail pour rejoindre les gens là où ils sont.
16: Oui, bien, on parle beaucoup de travail de proximité, hein, dans les santé et services sociaux depuis quelques années. Puis au réseau, je pense que c'est un peu ce qu'on a tenté de faire avec le volet entreprise, là, qui est de faire en sorte qu'on amène les services vraiment dans les milieux de travail, quels qu'ils soient, qu'on parle du milieu communautaire, public, institutionnel, manœuvre, tu sais, peu importe peu importe le lieu de travail, en fait, là, c'est vraiment dans cette optique-là, tu sais, quand on parle de réduire les obstacles, c'est vraiment, on dit, on amène les services où est-ce que l'individu il est. Donc pour favoriser l'accès, là, c'est vraiment l'objectif premier, c'est ça littéralement, là.
15: Quelle a été la réaction des employeurs quand vous êtes débarqué chez eux en leur proposant des projets comme ça, les employeurs, les partenaires, les gens en général, on s'en va en entreprise pour rejoindre les gens au travail?
16: Ben, ça a été vraiment une belle expérience dans la dernière année de pouvoir discuter de tout ça. C'est plus de 600 personnes, travailleurs, gestionnaires, entrepreneurs, RH, avec qui j'ai eu la chance de discuter des enjeux de dépendance en milieu de travail, de faire de la promotion, de la sensibilisation sur la santé, sécurité, bien-être liée à la consommation, mais aussi aux autres comportements addictifs, tu sais. Et la réponse, elle est très intéressante. Elle est bonne, la réponse. Mais les gens sont quand même surpris. C'est pas un service avec lequel ils sont habitués de travailler, là, de discuter, on va se dire. Là, c'est quand même encore un peu tabou, la dépendance en 2026, malgré tout, même si on aimerait que ça soit pas le cas. Donc, c'est sûr que les gens, quand on fait, exemple, des soupers tournants, puis qu'on vient parler du fait que l'on amène des services en dépendance dans les milieux de travail, les gens sont toujours surpris, mais agréablement surpris.
15: C'est ça, ouais.
16: Parce qu'ils réalisent que le besoin, il est là, que ce soit tant au niveau de la formation pour gérer des situations au milieu de travail, que ce soit pour le bien-être et la sécurité de leurs travailleurs, pour éviter des accidents, des incidents, pour éviter des mises à pied, puis faire en sorte que les gens aillent bien. Parce que, tu sais, quand on parle de dépendance, c'est une mauvaise passe. La personne n'est pas une mauvaise personne pour autant. Là,
15: non.
16: Et ça peut toucher n'importe qui. Fait que ça, puis ça, les gestionnaires, ils le comprennent, tu sais, de plus en plus. Puis ils veulent pas se départir de leurs travailleurs. Ils veulent les aider.
15: Tu sais pas toujours comment agir. Puis le fait que ce soit pas le propriétaire, le boss, le patron qui intervienne, mais bien des spécialistes.
16: Oui.
15: C'est un plus, effectivement.
16: Mais tu sais, on dit toujours les bonnes personnes aux bonnes places.
15: Ouais,
16: Eux autres sont nés pour gérer, faire tourner le business. Nous autres, on est là pour aider leur monde.
15: Ce qui attend en terminant le réseau pour la prochaine année?
16: Ben, ça va être toute qu'une année, mon cher Sylvain. Écoute, on continue évidemment de déployer tout ça dans les milieux de travail. On a de plus en plus de milieux de travail qui font appel à nos services avec lesquels on conclut des ententes de services. On commence à agir sur les 4 MRC du Nord parce que des fois, on se pose la question sur quel territoire on agit.
15: Mm-hmm.
16: Donc, Joliette, Matawini, Montcalm, Dautré, on est là.
15: Okay.
16: Donc, de plus en plus, on se fait connaître pour les services liés aux entreprises. Ça va être ça pour la prochaine année. Ça va être de continuer de faire affaire avec des gens puis d'aider les gens à bien aller, finalement, puis faire fleurir les entreprises.
15: Avant de terminer, il y a des gens que tu voulais remercier.
16: Ben oui, parce qu'en fait, ce qu'il faut comprendre, c'est que tout ça serait pas possible si ce n'est pas de l'aide, évidemment, de la table des préfets de la Nadière via le Fonds de l'Alliance pour la solidarité et l'inclusion sociale qui nous ont permis d'avoir accès à des sommes très considérables pour la mise en place de ce nouveau volet-là. C'est vraiment grâce à eux qu'on a pu faire émerger ce service-là. Donc, on les remercie évidemment énormément. On pense à eux, puis on aura de beaux événements dans la prochaine année pour mettre en lumière tout ça.
15: Si vous êtes en entreprise et que vous aimeriez en savoir plus sur le réseau, on vous joint tout simplement sur...
16: Que ce soit par les réseaux sociaux, évidemment, le site internet, www.leréseaudépendance.com, 450-759-4545, l'extension 109, on me rejoint directement, ça va me faire plaisir de discuter avec vous.
15: OK, Alexandre Vanney, merci beaucoup. Ça a été vraiment un plaisir pour moi de t'accueillir sur une base régulière comme ça, d'en apprendre plus sur le réseau. Bravo à toi, bravo à toute votre équipe. Pour le travail que vous faites, c'est
16: merci pour ton accueil.
15: Ça marche. Salut. Bon été.
16: Toi aussi.
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15: On va commencer avec la 40, rejoindre Montréal pour le pont Charles de Gaulle. C'est super facile, c'est ouvert là, jusqu'à l'échangeur Anjou. Rue Notre-Dame à Repentigny, ça va bien. 640, ça va bien aussi. 25 Sud, le Grand Joliette, ça va. Mis à part le 131 Sud, où il y a encore beaucoup de monde. Ça commence à Notre-Dame-de-Lourdes, un petit peu avant Laurent-Sainte-Rose. Et puis jusque... Par la suite, on prend une vitesse normale, mais ça recommence à ralentir un peu avant le rang de la première chaloupe. Il est 7h58.
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2: Bon mardi, ici Louis-Philippe Arnoy-Harel. La fondation chargée de la collecte de fonds destinée à la restauration du 24 Sussex a reçu plus de 100 000 $ de dons au cours des quelques jours qui ont suivi l'annonce par le premier ministre Mark Carney de son projet de rénovation de cette résidence classée au patrimoine. Monsieur Carney a présenté son projet visant à organiser une collecte de fonds publics et un concours d'architecture pour restaurer l'ancienne résidence officielle des premiers ministres. Le budget de la rénovation n'est pas encore déterminé, mais Theresa Marquise, directrice de la Fondation Rideau Hall, a précisé que le plafond des dons individuels était fixé à 5 millions de dollars, soit 10 % de l'objectif de 50 millions. Un jeune cycliste de 11 ans, happé par une automobiliste, a succombé à ses blessures à Québec dans le secteur de Beauport. La collision s'est produite en après-midi près de l'intersection de l'avenue des Sablonnières et du boulevard Raymond. L'automobiliste, une femme de 76 ans, aurait tenté de quitter les lieux de l'accident. La police de Québec a confirmé son arrestation pour accident et délit de fuite. Le jeune garçon, qui présentait des blessures graves, a été transporté vers un centre hospitalier où son décès a été constaté en soirée. Alors que le 1er juillet approche, la forte chaleur met les déménageurs à risque de blessures et de malaise. Selon la docteure Jeanne Daguerre, physiatre en médecine physique et réadaptation au CHUM, la blessure la plus commune lors d'un déménagement est de loin la lombalgie, c'est-à-dire une douleur au bas du dos. Elle souligne l'importance de bien s'hydrater et de faire des pauses en cas de surchauffe pour prévenir étourdissement et chute. Et pour terminer, Santé Canada a autorisé la mise sur marché du premier générique de sémaglutide injectable destiné à la perte de poids. Ce produit, fabriqué par l'entreprise canadienne Apotex, est commercialisé sous le nom de Svemia et constitue une version générique du médicament de marque Wegovy. Selon Santé Canada, Svemia est destiné au traitement hebdomadaire des personnes âgées de 12 ans et plus, en complément d'un régime hypocalorique et d'une activité physique accrue. C'est ce qui complète vos actualités Arsenal Média. Passez une bonne journée sur nos ondes.
3: Votre chandail numéro 11 du Canadien avec l'inscription Gallagher dans le dos, ben, c'est triste. Brendan Gallagher a été échangé aux Canucks de Vancouver, on s'y attendait. S'en va donc dans un endroit qu'il connaît bien quand même, a grandi dans le coin de Vancouver, il a joué son hockey junior également. On l'a échangé contre des considérations futures, on l'a donné carrément. Et on va payer 50% de son salaire pour la prochaine saison. 911 matchs avec le Canadien, 14 saisons. 246 buts, 487 points et un cœur gros comme le Centre Bell. C'est ce qu'on va retenir, hein, surtout de Brendan Gallagher. Deux saisons de 30 buts également. Hier, on a aussi été chercher Maximilian Joubert du Mammouth de l'Outa, c'est un défenseur. Et en retour, on cède l'attaquant québécois Joshua Roy. Il y avait du soccer hier. On surveillait ça. Maroc contre Pays-Bas. C'est le Maroc qui l'a emporté. Et puis, on a emporté 3-2 au tir au but. Et ce sera le prochain rival du Canada. Donc, le Maroc, samedi. Sinon, le Paraguay a battu l'Allemagne. Ça, c'est une surprise. 4-3 après un pointage nul de 1-1 au terme de la prolongation. Et il y a le Brésil qui l'a emporté 2-1 contre le Japon. Trois matchs, 16e de finale encore aujourd'hui. La Côte d'Ivoire contre la Norvège. On joue à 13h à Dallas. La France contre la Suède à 17h au New Jersey. Et ce soir à 21h à Mexico, au Mexique, le Mexique contre l'Équateur. Au tennis, Félix Auger-Aliassime a gagné hier son match de premier tour du côté de Wimbledon. Des défaites cependant pour Denis Shapovalov, a déclaré forfait en fait. Leila Annie Fernandez et Bianca Andreescu qui ont aussi été vaincus. Et puis, côté météo, ben oui, il y a un avertissement de chaleur, on vous le disait, on vous le répète depuis très tôt ce matin. Soleil nuage aujourd'hui, 60 % de risque d'averse en après-midi avec un risque d'orage. 29, ça c'est le maximum attendu aujourd'hui. On a 34 avec humidex. Ce soir, cette nuit, des nuages, 60 % de risque d'averse et un risque d'orage également. Minimum 21. Demain, mercredi 1er juillet, alternance soleil-nuage, 40 % de risque d'averse et un risque d'orage encore demain. Maximum 33, 44 avec humidex. Actuellement, sur le Grand Joliette, on a 21 degrés et on ressent 26 avec humidex. Le soleil s'est levé à 5h06 ce matin, se couche ce soir à 20h48.
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Ouais, les 100 000 matins du haut 103.5 édition du 30 juin, dernière du mois de juin. Nous sommes mardi. On va déménager demain. Bien des gens vont le faire, en tout cas, vont aller prêter main forte à un beau-frère, à un chum. Ou vont eux-mêmes déménager, oui, c'est ça. Et depuis quelques années, quand on parle déménagement, on parle également punaise de lit. Ça fait peur, c'est plein. Il y a des trucs pour essayer d'éviter ça. On va en parler dans les prochaines minutes avec Dr. Marianne Paquet de Santé Québec Lanaudière. On va aussi parler avec Breen Leboeuf. Breen Leboeuf d'Offenbach, qui sera chez nous à Rythme et Courant ce vendredi à la Valtrie. On lui en parle. C'est un spectacle hommage aux grosses tunes d'Offenbach. Le show s'appelle « Mes blues, je passe plus dans la porte ». Donc, tous les classiques de la formation chantés par Breen Leboeuf, ça va être bon. C'est gratuit à part ça. Mais d'abord, pour lancer l'heure de 8 heures en musique, c'est Smash Mouth. Ah, ouais. « Walking on the sun ». Ben, on se couvre, hein? Ouais, ça prend un vrai chapeau, une calotte, quelque chose, la crème également. Bon début de journée, tout le monde. Bon déjeuner si vous êtes à table.

0: Oui, à l'approche des déménagements, il y a la Direction de santé publique de Santé Québec Lanaudière qui nous invite à prendre des précautions pour éviter la propagation des punaises de lit. Il y a des trucs pour les éviter, pour nous en parler. Les médecins spécialistes en santé publique et en médecine préventive à Santé Québec Lanaudière, Dr. Marianne Paquet, on l'a au bout du fil. Bon matin, Dr. Paquet.
1: Bonjour et merci de m'inviter à votre émission.
0: Ben, c'est un plaisir. On veut les savoir, les trucs pour se protéger de ces punaises de lit. Il y a quelques précautions qu'on peut prendre, notamment lors des déménagements.
1: Oui, lors des déménagements, mais c'est certain que si vous avez déjà des punaises de lit, il faudrait éviter de les transporter avec vous parce que vous allez infester votre nouveau logement.
0: Ben oui.
1: Mais ça, ce serait pas drôle. Mais si vous n'en avez pas, bon, il faut surtout essayer d'éviter d'en avoir. Donc, si vous engagez une firme de déménageurs, ben, vous pouvez demander quelles précautions eux prennent pour s'assurer qu'il n'y a pas de punaises de lit.

0: gros pour se faufiler à une punaise de lit?
1: Non, c'est minuscule. Les punaises de lit mesurent environ 4 à 7 millimètres, puis elles sont plates, un peu comme un pépin de pomme. Elles marchent à la vitesse d'une fourmi. Ça fait qu'elles se cachent un peu partout. Lorsque vous en avez, habituellement, ça débute. Elles vont se cacher dans votre lit. Et elles sortent surtout la nuit parce qu'elles n'aiment pas la lumière. Donc, elles se cachent dans les coutures du matelas ou des draps, des housses. Et vous pouvez regarder en dessous de votre housse si vous voyez des traces de punaises de lit. Il peut y avoir des gouttes de sang ou des excréments, des petits comme des petits grains noirs. Et on vous conseille aussi de faire ça quand vous allez dans un hôtel que vous louez un chalet ou un Airbnb, ou d'inspecter les matelas ou pour regarder s'il n'y a pas des traces de punaises de lit, justement.
0: Oui, même chose pour les gens qui vont louer. Il y a des gens qui offrent en location leur chalet ou encore leur maison, puis tout ça. Est-ce qu'on conseille de surveiller quand les locataires repartent de faire une petite vérification des lieux?
1: Ah oui, certainement, parce que vous savez, c'est pas ça a rien à voir avec la propreté, où on peut en avoir partout là, des punaises de lit, même dans les hôtels les plus chics. Oui, ça fait que c'est bien de se protéger un petit peu pour pas amener les punaises de lit chez vous ou pour s'en débarrasser rapidement.
0: Pour revenir au déménagement, oui. les vêtements, puis tout ça, j'imagine qu'on met ça dans des sacs les plus étanches possibles.
1: Exact, des sacs en plastique très étanches. Puis quand vous arrivez dans votre nouveau logement, mais c'est conseillé aussi de regarder pour s'assurer qu'il n'y a pas des punaises de lit. Là, passez bien l'aspirateur, jetez le sac, regardez un peu partout si vous voyez des traces de punaises de lit. Puis quand vous êtes certain qu'il n'y en a pas, mais là, déballez vos objets personnels. Puis
0: les meubles ou matelas abandonnés aussi par les locataires précédents, j'imagine que oui.
1: À éviter à tout prix. Si jamais, d'ailleurs, on conseille aux gens qui auraient des punaises de lit puis qui se débarrassent de leur matelas, inscrivez bien sur le matelas qu'il y a des punaises de lit, comme ça quelqu'un d'autre ne va pas le récupérer.
0: OK. Si on arrive donc dans un nouveau logement et qu'on se rend compte qu'il est infesté de punaises, est-ce qu'il y a des choses qu'on peut faire? On appelle le propriétaire, j'imagine?
1: Oui, si vous êtes locataire, appelez le propriétaire. Si vous habitez dans un logement à prix modique, là, HLM, mais là, vous appelez l'office municipal d'habitation de votre région. Si vous êtes le propriétaire, par contre, mais là, il faut contacter un exterminateur certifié. Ce n'est surtout pas conseillé d'essayer de vous débarrasser des punaises de lit vous-même et d'acheter les produits là, qui peuvent être très dommageables pour la santé. C'est vraiment recommandé de faire affaire avec un exterminateur certifié. Et
0: ça ressemble à quoi une piqûre de punaise?
1: Une punaise, c'est comme un grain de... un pépin de
0: pomme. Non, mais la piqûre...
1: aplatique.
0: La piqûre.
1: À la piqûre, ça peut ressembler... Il y a des gens qui ne se font pas piquer. Ça fait que vous pourriez être deux personnes dans le même lit. Une personne se fait piquer et l'autre pas. Ceux qui se font piquer, des fois, il n'y a pas beaucoup de symptômes. D'autres personnes, ils vont avoir des piqûres un peu comme des piqûres de moustiques qui peuvent... devenir plus rouge, il peut y avoir beaucoup de démangeaisons. Donc, les réactions sont différentes chez différentes personnes.
0: OK. Est-ce qu'on en voit de plus en plus?
1: Plus en plus, on en entend beaucoup parler.
0: Ouais,
1: je pense que c'est un problème qui existe depuis plusieurs années.
0: Okay.
1: Plus en plus, je ne sais pas.
0: OK. Merci pour ces conseils. Il y a un site, j'imagine qu'on peut aller sur le site de Santé Québec pour avoir de l'information additionnelle.
1: Oui.
0: Ça marche.
1: Tout à fait, le site de québec.ca.
0: OK, docteur Marianne Paquet de Santé Québec-Lanaudière. Merci beaucoup pour ces quelques minutes. Bonne journée.
1: Merci et bonne chance à tout le monde qui déménage.
0: Ça marche. Merci. Au revoir.
1: Au revoir.
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1: Circulation.
2: Circulation, la 40 d'abord rejoint Montréal. Pour ce qui est du pont Charles de Gaulle, ça va bien. C'est facile, c'est ouvert. Il y a une petite congestion à Rouyn-René pour l'échangeur Anjou. Rue Notre-Dame à Repentigny pour le pont Le Gardeur, ça va bien. 640 aussi, 25 aussi. Le Grand Joliette, ça va, sauf la 131. Je vous le disais, il y a beaucoup de monde. 131 sud du côté de Notre-Dame-de-Lourdes depuis bien avant la rue principale. Il y a du monde. Et puis c'est comme ça, là, jusqu'une fois rendu au rang Sainte-Rose. Il est 8h20, on va jouer à notre jeu quotidien qui s'appelle « Le plus gros mensonge de l'année ». On fait tirer cette semaine des billets pour le cinéma RGFM. Ça se gagne vendredi matin. Jeudi matin, parce que vendredi, on est en mode spécial road trip tout le week-end. Ça va être terrible, comme ça va être bon. On remet donc nos billets de cinéma jeudi matin. Et on joue ce matin avec l'année 1982.

Ben simple, trois affirmations en lien avec l'année 1982, deux véridiques puis un mensonge. Faut trouver le mensonge, OK? La première, en 1982 au cinéma, c'était la sortie du film Rocky III, L'œil du tigre, avec Sylvester Stallone, Mr. T et Hulk Hogan. 1982, au hockey, en pleine série canadienne-nordique, l'arbitre Kerry Fraser refuse un but au joueur des Nordiques, Alain Côté. Ça va devenir le fameux but d'Alain Côté, là. Et en musique, en 1982, Tony Basil lançait la chanson Mickey.

Ça s'était retrouvé son numéro 1 sur le Billboard également. Il y a un mensonge dans ça. Quel est le mensonge? La sortie du film Rocky 3, le but d'Alain Côté ou encore la pièce Mickey? Qu'est-ce qui n'est pas arrivé en 1982? 450-753-1035 avec votre nom. Et un moyen de vous joindre, un numéro de téléphone pour vous joindre si jamais vous êtes le gagnant. Un petit coup de téléphone ou encore un texto. Je vous souhaite la meilleure des chances.

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1: Avec Jessica Potsou. Jessica, il va faire chaud au courant des prochains jours. Il y a un avertissement de chaleur, d'ailleurs, qui a été émis, là.
2: Tout à fait. Plusieurs régions du Québec seront confrontées à un épisode de chaleur à compter du milieu de la semaine. Environnement Canada a publié, comme tu disais, un bulletin météorologique spécial pour signaler que du temps chaud et humide est attendu de demain à samedi dans de nombreux secteurs de la province. Les prévisions d'Environnement Canada font état d'un maximum compris entre 30 et 33 degrés Celsius pendant la journée, avec des valeurs d'humidex se situant entre 40 et 44. Le bulletin météorologique d'Environnement Canada couvre notamment la région de Lanaudière. Alors que le 1er juillet approche, jour traditionnel des déménagements au Québec, la forte chaleur met les déménageurs à risque de blessures et de malaise. Les douleurs lombaires, les entorses et les écrasements de doigts sont fréquents, surtout si les précautions comme le bon positionnement du dos et le partage des charges ne sont pas respectées. Selon la docteure Jeanne Daguerre, physiatre en médecine physique et réadaptation au CHUM, la blessure la plus commune lors d'un déménagement est de loin la lombalgie, c'est-à-dire une douleur au bas du dos. La docteure Daguerre souligne l'importance de bien s'hydrater et de faire des pauses en cas de surchauffe pour prévenir les étourdissements et les chutes. Chez nous, Terrebonne a présenté son nouveau programme triennal d'immobilisation de 2027 à 2029. Ce dernier totalisera plus de 390 millions de dollars en investissement. Il s'agit d'une diminution de 75 millions par rapport à l'an dernier. La Ville veut notamment travailler à la gestion des infrastructures de l'eau, aménager une nouvelle bande cyclable sur la côte de Terrebonne et procéder à l'ouverture prochaine du parc nature du Boisé. Des travaux vont aussi mener à la réalisation de l'échangeur Urbanova au-dessus de l'autoroute 640. Pour terminer, la municipalité de Saint-Alphonse-Rodrigues a inauguré sa nouvelle plage municipale la semaine dernière. Les résidents ont pu découvrir un nouveau bâtiment de service ainsi que la station de lavage d'embarcations, une borne de paiement et l'aménagement paysager. Il s'agit d'autant de nouveautés qui ont été défrayées par le gouvernement du Québec. Des bornes de recharge pour véhicules électriques seront aussi ajoutées dans les prochains mois. La municipalité a aussi dévoilé sa nouvelle tarification pour l'accès à la plage. Voilà, ça complète. Pour plus de nouvelles, consultez monjoliette.com.
1: OK, on va parler de sport un peu. Le Canadien a échangé hier Brandon Gallagher aux Canucks de Vancouver en retour de considération future. On va payer 50% de son salaire la saison prochaine. Et lui, il retourne dans une région qu'il connaît bien. Il a grandi à Vancouver. Il a été un joueur marquant du Canadien à sa façon. Là, vraiment, on va s'ennuyer de Brandon Gallagher. Au soccer, vous dire qu'hier, le Maroc a battu les Pays-Bas. Donc, le Canada va affronter le Maroc au prochain tour. Ça va se passer samedi. Une victoire donc du Maroc, oui, 3-2 contre les Pays-Bas hier. Sinon, le Paraguay a surpris en battant l'Allemagne 4-3. Au tir au but après un match nul de 1-1 au terme de la prolongation. Et il y a le Brésil qui l'a emporté également 2-1 contre le Japon. Au baseball, les Blue Jays ont gagné hier 2-1 contre les Mets de New York. Les deux mêmes formations s'affrontent de nouveau ce soir à Toronto. Et au tennis, à Wimbledon, Félix Auger-Aliassime, qui est troisième tête de série, a gagné hier son match de premier tour. Des défaites cependant hier au premier tour pour Denis Shapovalov par abandon. Léla Annie Fernandez et Bianca Andreescu qui ont aussi été battus dès le départ. Côté météo, alternance soleil-nuage, aujourd'hui 60% de risque d'averse en après-midi, un risque d'orage également, maximum 29-34 avec humidex. Ce soir, cette nuit, des nuages, 60% de risque d'averse, encore un risque d'orage, minimum 21. Et demain, mercredi 1er juillet, soleil-nuage, 40% de risque d'averse et un risque d'orage également. Maximum 33, demain 44 avec humidex. Actuellement, sur le Grand Joliette, on a 21 degrés. Si on va un petit peu plus loin, jeudi, des nuages, 60% de risque d'averse. Et vendredi, samedi, dimanche, 3 belles journées ensoleillées. Chaudes, mais ensoleillées. Oh, ouais, des maximums entre 29 et 33. Donc, c'est une très, très belle fin de semaine qui nous attend. Et on va la savourer. On va, dans les prochaines minutes, parler avec Breen Leboeuf. Breen Leboeuf qui s'en vient chez nous avec les grands succès d'Offenbach. C'est vendredi à la Valtry. Mais d'abord, le hit Grand Bazou servi ce matin par Def Leppard.
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0: oui, ça va rocker du côté de la Valtrie ce vendredi. Premier événement rythme et courant de la saison. Et c'est avec Brain Leboeuf qu'on a au bout du fil. Bon matin, Brain.
1: Bon matin à toi, Sylvain.
0: Comment vas-tu?
1: Je vais très bien, très bien.
0: Hey, c'est un plaisir de te parler. On en parlait hors d'onde. Je suis un fan et depuis longtemps. Et on est plusieurs à triper encore sur la musique d'Offenbach. On a un show qui s'appelle Les Grands Bajoux ici sur l'heure du lunch. Puis on en joue régulièrement du Offenbach.
1: Excellent. Bonne nouvelle, ça.
0: C'est bon. Et puis c'est ce qu'on a dans ce show-là qui s'appelle Mes Blues, je passe plus d'emporte. Tu reprends vraiment les gros succès d'Offenbach, hein?
1: Je faisais des shows, depuis 35 ans, je fais des shows avec quelques chansons d'Offenbach. Les gens, ils viennent me dire après le show, « Hey, le show, t'es écœurant, Brain, on aimait ça, mais pas t'as fait assez d'Offenbach. » Ça fait que cette fois-ci, ce n'est que du Offenbach que je vais chanter.
0: Hey, et on en a des succès Offenbach. Rappelle-moi un petit peu l'histoire d'Offenbach pour les plus jeunes. C'est un groupe rock marquant des années, 80, fin 70, 80, c'est ça?
1: Oui, c'était le premier band voile québécois qui pour remplir le Forum de Montréal. Ouais. Avant qu'on joue là, on n'était même pas permis les francophones de jouer à Montréal au Forum parce que c'était tout du Iron Maiden, ces affaires-là qui rentraient là. Mais on était très fiers de ouvrir des portes pour des jeunes rockers du Québec. Ouais. Puis on a continué à évoluer pendant les années qu'on était ensemble. Puis moi, je suis tellement fier de l'œuvre, des chansons en particulier, et du travail que tout le monde avait fait pour que ça soit quelque chose qui voyage tellement bien dans le temps que aujourd'hui, de les chanter, là, c'est un grand plaisir pour moi. C'est un honneur pour moi de chanter ces tunes-là.
0: Vous avez défoncé des portes, effectivement, en faire du très, très bon rock en français. Il y a eu différentes formations de Offenbach. Toi, tu as rejoint le groupe en quelle année? T'avais quel âge?
1: Moi, j'avais 28 ans. En 78, le band était à terre, là. Il y avait deux changements de personnel en 7 mois. Je pense que c'était 7 mois. Puis, on n'avait plus de contre-disque. Il a fallu qu'on fasse une production indépendante. Et la production était appelée Traversion. Et ça nous a mis sur le map, ça nous a permis de revitaliser le groupe et les fans d'Offenbach ont capoté parce que là, c'était vraiment un band créatif. On a sorti beaucoup, beaucoup de matériel en peu de temps. On faisait 2 albums par année.
0: Hey. Toi, t'arrivais de l'Ontario et puis donc c'est la musique qui t'a amené au Québec, c'est ça?
1: Yes, sir, c'est ça.
0: C'est
1: une invitation de Jerry de venir jouer avec eux autres.
0: Jerry était le chanteur principal du band, mais il y a toujours quelques chansons qui étaient chantées également par Brain Leboeuf. C'était merveilleux. Notamment, c'est toi qui a chanté Mes Blues, je pense plus d'emporte. Une chanson qui a été marquante, hein, pour le groupe et pour le Québec.
1: Oui. Oui. Oh oui, pour moi aussi, ça m'a accompagné pendant 50 ans de ma vie. Ça fait que oui, c'est important pour moi.
0: Donc, tous les gros succès de Offenbach, on va les entendre vendredi, c'est ça?
1: Oui, j'espère que vous allez chanter aussi, parce que c'est des tunes que vous connaissez. Veux, veux pas, ça rentrer dans l'ADN des Québécois. Puis on chante ensemble. Puis on apprécie le fait qu'on a une belle musique qui nous a accompagnés pendant les 50 dernières années, 50 plus dernières années. Ça date de 1970, le début de ce répertoire-là. Ça fait que c'est vraiment un beau chunk de qu'est-ce qu'on peut faire ici au Québec quand on se met ensemble.
0: Ouais. Faut le dire que tu as déjà présenté ce show l'an dernier. 25 dates. Les 25 dates ont été sold out. C'était vendu. C'était complet. Donc, on reprend ça cette année avec 27 nouvelles dates à travers le Québec. C'est parti depuis le début du mois de mai. La réaction est toujours aussi bonne, j'imagine?
1: La réaction, les gens ont du plaisir. Ils chantent, Je les raconte des petites histoires aussi.
0: Oui.
1: Puis une bonne partie de ces histoires-là sont vraies. Croyez-moi. mais je les mets dans le mood de qu'est-ce qui se passait à l'époque avec le groupe. Parce que des fois, quand on voit des productions, c'est pour télé et tout ça, ben c'est intéressant, mais c'est pas toujours représentatif du total de qu'est-ce que c'est un groupe rock au Québec. Ça fait que j'essaie de les mettre dans nos souliers à l'époque. Ils rient, ils ont du fun à écouter les histoires. Puis je donne beaucoup de crédit aussi aux gens qui ont créé les chansons, parce que les chansons vont vivre longtemps.
0: Pierre Huet, notamment, qui a collaboré avec Offenbach à l'écriture de pièces à l'époque, quand je me souviens, Pierre Huet de Beaudommage.
1: Oui, Pierre, il est venu voir le show, puis il a capoté bien cet automne.
0: En tournée?
1: Puis, il est très fier. On part le show avec quatre de ses chansons.
0: Wow. Hey, en tournée, j'imagine que c'est plus tranquille que ce l'était à l'époque?
1: Forcément, je commence à avoir un petit peu d'hilage sur la machine. Ça fait que on essaie de le ménager quand on peut. On dort la nuit. Ouais.
0: Je sais que tu as habité la région dans le coin de Saint-Gabriel durant plusieurs années, hein, dans les années 80-90, c'est ça?
1: On a eu une belle petite place là, mais c'était très agréable. Mon fils était jeune à l'époque, puis ouais. on restait sur le bord de la rivière Maskinongé, mais Claire faisait beaucoup de routes. Ça fait qu'on s'est vu déménager à Trois-Rivières parce qu'elle avait le festival de danse. Ça fait, mais j'ai encore des amis là-bas, puis j'essaie à chaque année d'aller y visiter puis triper avec les autres quand je peux.
0: Ben, tu vas beaucoup aimer l'endroit à La Valterie, rythme et courant, c'est sur le bord du fleuve, c'est merveilleux comme endroit.
1: C'est beau, puis c'est le fun de jouer là. Ça fait quelques années que je l'ai fait avec Martin, je crois.
0: Oui, OK. Alors, bon passage chez nous, c'est ce vendredi, 3 juillet, c'est gratuit, on va se remémorer des... Il y a une belle équipe qui t'entoure. Ouais,
1: est-ce que tu vas être sur place, Sylvain?
0: Ben, assurément.
1: Viens nous voir.
0: C'est Reg, la chance qu'on a vue aussi, qu'on connaît bien, qui fait partie de tes musiciens, je pense.
1: Ah oui, il était cool. Reg, il est super.
0: Et dis-moi, dernière question, avec qui chantes-tu maintenant Deux jours de bière? Ça faut être deux.
1: C'est avec Pierre Beauregard, il est multi-instrumentiste, il chante comme un dieu, il est fun au bout, il s'amuse en jouant, là, ça peut être... Les gens l'apprécient énormément, Pierre. Ouais.
0: Hey, Breen, on va se faire plaisir, on va retourner en 1979, je pense, pour celle-là. On t'écoute, toi et Jerry, sur Deux jours de bière, ça marche?
1: Yes!
0: Merci, mon cher, bon passage chez nous!
1: OK, à tantôt.

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0: 8h55 minutes, je vous donne la réponse à notre jeu, le plus gros mensonge de l'année. On vous donnait ce matin les affirmations de l'année 1982. Le mensonge, ben, c'était le but d'Alain Côté. Le but d'Alain Côté n'a pas été marqué en 82, en 87. En fait, n'a jamais été marqué parce qu'il était pas bon, ce but-là, mais bon, OK. Alors, bravo à ceux et celles qui ont eu la bonne réponse. Vous pourriez gagner des billets du cinéma RGFM. On fait le tirage jeudi matin. Donc, en 82, on avait bel et bien la sortie du film Rocky III et la sortie de la pièce Mickey de Tony Basil. Il y a eu une série canadienne nordique en 82, mais c'est en 87 que Carrie Fraser a refusé ce but à Alain Côté. T'en parles à Michel Bergeron, des boutons lui sortent. Il se met à se gratter. Ouais. On va se retrouver, nous, lundi, parce que demain et jeudi, c'est Ghislain qui sera là. Quelques petits jours de congé, de vacances pour moi. Vendredi, bon, on est en mode road trip. Vendredi, samedi, dimanche, ça va être bon. Sur les ondes du haut, on va lever le volume. Donc, demain, c'est Ghislain qui sera entre 6 et 9. Moi, j'y serai, mais comme auditeur. Et puis, je vais arriver quand ça me tente. Tu sais? À lundi! Salut!
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2: Je vous souhaite un bon matin à travers le Québec. Et là, je sais, il y en a tout le temps un qui va dire « Bon matin, ça se dit pas, c'est un anglicisme qui provient de « good morning ». Je le sais, Karine. Mais moi, je le dis parce que je trouve que ça dit ce que ça veut dire. Donc, bon matin. Aujourd'hui, ce n'est pas Stéphanie Gagné qui est avec vous, c'est Seb Galland qui prend le micro en remplacement. Mais je vous le dis tout de suite, je ne suis pas venu faire de la figuration. Oh, non, on va passer l'avant-midi ensemble avec de la bonne musique, des petits sujets pour jaser, puis une belle énergie pour vous accompagner là-dedans. On est le 30 juin, c'est la veille du 1er juillet. Il y en a qui pensent déjà au congé, d'autres qui sont dans les boîtes jusqu'au cou, d'autres qui font semblant de travailler en regardant l'horloge. Je vous vois, je suis avec vous autres. Puis on part ça avec une chanson qui a du coffre, du soul, de la grandeur. Mumford & Sons avec Ozier pour Rubber Band Man. Puis juste après, on garde le pied dans le tapis avec Can't Stop, succès indémodable des Red Hot Chili Peppers. Donc, installez-vous comme du monde. Seb Galland qui est là en remplacement de Stéphanie Gagné à travers le Québec. Puis on va se faire un bel avant-midi.

Il y a deux genres de personnes quand les vacances arrivent. Il y a ceux qui sont reconnaissants de tout, puis il y a ceux qui chialent que tout coûte cher. Puis tu sais, honnêtement, à cette deuxième catégorie, je vous l'accorde. C'est vrai que tout coûte cher, mais vous allez voir que la prochaine nouvelle va vous ravir. Parce que pour ceux qui partent en vacances cette semaine, vous serez contents d'apprendre que l'essence, le coût de l'essence à la pompe, ça va nous donner un petit répit dans les prochains jours. On reparle de tout ça dans quelques instants. Serait-ce un rêve? Eh non, excusez-moi le lien douteux, c'est The Cranberries avec Dreams. Dans le meilleur de la musique, c'est Sébastien Galland en remplacement de Stéphanie Gagné. Une excellente matinée.

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1: Selon la Régie de l'énergie, le prix moyen affiché de l'essence ordinaire au Québec, c'était à la baisse pour la semaine du 22 juin. On parle de 1,73 $ le litre. Bon, là, c'est sûr que c'est pas énorme. C'est pas une économie à s'énerver le poil des jambes et à sortir de la station-service en dansant le rigodon, mais... Par contre, avec les déplacements d'été, les vacances qui approchent et les fins de semaine qui sentent la route qui coûte déjà trop cher, chaque petite baisse, ça peut faire un peu moins mal. C'est pas nécessairement un cadeau, c'est plus un cas de « merci quand même ». Vous savez, quand un policier vous arrête et vous donne une contravention, moi, je sais jamais quoi dire. Est-ce qu'on dit « merci » Je finis tout le temps par dire « merci » de toute façon. Donc, c'est un peu le même genre de situation. Merci quand même. Bonne journée.
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En remplacement de Stéphanie Gagné cette semaine, Seb Galland qui vous accompagne dans le meilleur de la musique. Et ça me fait extrêmement plaisir parce que je suis un fan fini de musique à la base. Donc, quand on me dit tu vas animer au meilleur de la musique, hey, le fun que j'ai. Et donc, dans les prochains instants, on n'a pas dit notre dernier mot, loin de là. La musique de Miles Smith avec Drive Safe, Arpin Lépine avec Chance. Mais juste avant, Chasing Sunset version franco, voici

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1: Après 14 saisons avec le Canadien de Montréal, Brendan Gallagher a été échangé aux Canucks de Vancouver. C'est une grosse page qui se tourne parce que Gallagher, c'est un peu le gars que t'envoyais dans le trafic devant le filet sans lui demander deux fois. Pas toujours le plus spectaculaire, mais toujours dans le trouble, toujours dans le bruit, toujours avec le chandail sale. Le Canadien qui rappelle même qu'il quitte l'équipe comme meneur depuis ses débuts en 2012-2013 pour les matchs joués, les buts, les points avec Montréal. Bref, à Gallagher à Vancouver, ça va faire un peu bizarre. C'est un peu comme voir ton vieux sofa dans le salon chez ton chum. T'sais, techniquement, il n'y a rien qui fait que tu dois chialer, mais c'est un peu bizarre.

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14: Bon avant-midi, ici Jessica Potsou. Plusieurs régions du Québec seront confrontées à un épisode de chaleur à compter de demain. Les prévisions d'Environnement Canada font état d'un maximum compris entre 30 et 33 degrés Celsius pendant la journée, avec un ressenti se situant entre 40 et 44. Le bulletin météorologique spécial d'Environnement Canada couvre notamment la région de Lanaudière. Alors que le 1er juillet approche, jour traditionnel des déménagements au Québec, la forte chaleur met les déménageurs à risque de blessures et de malaise. Les douleurs lombaires, les entorses et les écrasements de doigts sont fréquents, surtout si les précautions comme le bon positionnement du dos et le partage des charges ne sont pas respectées. Il est important de bien s'hydrater et de faire des pauses en cas de surchauffe pour éviter les étourdissements et les chutes. Pour terminer, le député de Masson, Mathieu Lemay, a profité des festivités de la fête nationale pour remettre la médaille de l'Assemblée nationale au chevalier de Colomb de Mascouche. Cette reconnaissance a pour but de souligner l'engagement de l'organisation envers la communauté mascouchoise. Voilà, ça complète. 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

Petit rappel utile avant demain au Québec, le 1er juillet, c'est un jour férié, c'est pas juste un congé, c'est pas juste le jour où on déménage, donc on garde aussi en tête qu'il faut faire nos commissions la veille. Il y a bien des affaires qui vont être fermées demain, on reparle de tout ça dans quelques instants. Le temps de faire un retour en 2004 avec The Killers, Somebody Told Me. Il y a quelqu'un qui me dit que...

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1: Oh. Demain, le 1er juillet, c'est la fête du Canada, mais au Québec, c'est aussi la journée nationale non officielle du camion de déménagement, la journée nationale non officielle de la pizza de ton chum de gars qui te choke parce qu'il a fêté trop fort la veille, la journée nationale du... As-tu vu mon chargeur de téléphone? Ah, donc aujourd'hui, si vous avez des courses à faire, là, un détour à prévoir ou des trucs à régler, c'est peut-être le bon moment parce que demain, il y a plusieurs services qui vont fonctionner au ralenti. Il y a des commerces qui seront fermés. Bref, aujourd'hui, c'est le jour parfait pour faire semblant qu'on est super organisé. Puis nous autres, on vous aide sur nos ondes avec le meilleur de la musique, entre autres dans les prochains instants, Noha Kahan avec The Great Divide.
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En juillet que plusieurs regardent déjà les vacances de la construction dans le calendrier et cette année, les vacances de la construction vont se dérouler du 19 juillet au 1er août. Donc, tranquillement, on entre dans la période où le Québec commence à penser camping, roulotte, motel, crème solaire et... Est-ce qu'il est trop tard pour réserver d'après toi? Le vrai début de l'été, c'est peut-être le 21 juin sur le calendrier, mais dans la tête de bien du monde, ça commence quand les bottes de construction prennent congé. Donc, petite pensée à tous ces travailleurs de la construction qui sont peut-être à l'écoute ce matin. Là, je sais pas, ça s'en vient.

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1: Probablement le sujet le moins glamour quand on parle des vacances, on parle des tiques à pattes noires parce que ça continue de gagner du terrain au Québec et ça peut transmettre la maladie de Lyme. Puis là, je dis pas ça pour gâcher votre randonnée, votre camping ou votre petit moment assis dans le gazon avec un café, mais après une sortie dehors, surtout dans les herbes hautes ou les secteurs boisés, ça vaut la peine de faire un petit tour d'inspection. Donc, parce que l'été, ça se passe dehors au Québec et les tiques vivent dehors. Donc, des petites bêtes, des petites bébites qui ont un petit peu trop confiance en elles. Donc, c'est le temps de leur rappeler c'est qui le boss, comme dirait Céline. C'est moi le boss.
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8: Bon avant-midi, ici Jessica Potsou. Plusieurs régions du Québec seront confrontées à un épisode de chaleur à compter de demain. Les prévisions d'Environnement Canada font état de maximum compris entre 30 et 33 degrés Celsius pendant la journée, avec un ressenti se situant entre 40 et 44. Le bulletin météorologique spécial d'Environnement Canada couvre notamment la région de Lanaudière. Alors que le 1er juillet approche, jour traditionnel des déménagements au Québec, la forte chaleur met les déménageurs à risque de blessures et de malaise. Les douleurs lombaires, les entorses et les écrasements de doigts sont fréquents, surtout si les précautions comme le bon positionnement du dos et le partage des charges ne sont pas respectées. Il est important de bien s'hydrater et de faire des pauses en cas de surchauffe pour éviter les étourdissements et les chutes. Pour terminer, le député de Masson, Mathieu Lemay, a profité des festivités de la fête nationale pour remettre la médaille de l'Assemblée nationale au chevalier de colon de Mascouche. Cette reconnaissance a pour but de souligner l'engagement de l'organisation envers la communauté mascouchoise. Voilà, ça complète. Pour plus de nouvelles, consultez monjoliette.com.

Ah, c'est vrai, il est midi quelque part, mais si vous êtes un peu patient, il est à veille d'être midi chez nous. Je vous souhaite une excellente fin d'avant-midi. On reste dans la pop québécoise avec Stats, chanson de rupture, mais pas une chanson en mode grand drame au piano sous la pluie, chanson qui nous fait bouger quand même. Le meilleur de la musique, c'est haut. Oh,

0: Il y a de nouvelles règles liées à la désinformation électorale qui entrent en vigueur en juillet. Donc, à partir de demain, en gros, si quelqu'un propage volontairement des fausses informations pour tromper les électeurs ou nuire à la confiance envers le processus électoral, Élections Québec va pouvoir intenter une poursuite pénale après une élection. On parle pas d'une opinion, d'une blague ou d'une satire. On parle de désinformation faite exprès. Bref. En 2026, avant de partager le post de ton beau-frère qui commence par « On vous dira pas ça aux nouvelles, là, faites vos recherches », peut-être prendre un petit deux secondes. Je dis ça de même, je dis ça, je dis rien.
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ce matin, quand je faisais ma recherche d'émission, je suis tombé sur une nouvelle qui parlait de la rougeole au Québec. Puis là, mon premier réflexe, ça a été de dire, ben voyons donc, on n'est plus en 1920, c'est quoi le rapport? Mais petit rappel santé publique ce matin à tous ceux qui, comme moi, pensent que la rougeole, c'est une maladie de 1920. C'est pas une affaire d'un autre temps, parce que le gouvernement du Québec dit qu'il y a une éclosion de rougeole actuellement en cours, avec 22 cas déclarés. Puis le dernier cas, ça remonte au 28 juin. Ouh! Il est comme encore malade, là. C'est pas pour partir une panique dans le char un matin, mais le genre de rappel qui vaut la peine, surtout si vous voyagez, si vous avez des enfants ou si vous êtes pas certain de votre statut vaccinal. La rougeole, c'est super contagieux, donc dans le doute, on vérifie l'info, on vérifie son carnet. Hey, votre carnet de vaccination. Hey, en vous disant ça, je suis en train de me demander le mien, il est où? On se le demande tout le temps. Je vais aller chercher ça durant la prochaine chanson. Vous êtes dans le meilleur de la musique. Oh, c'est Seb Galland en remplacement de Stéphanie Gagné cette semaine, avec un grand plaisir. Jean Leloup avec La vie est laide.

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1: Et voilà, c'est tout pour moi ce matin. Merci d'avoir passé l'avant-midi avec moi à travers le Québec. C'est Seb Galland en remplacement de Stéphanie Gagné cette semaine. J'ai vraiment eu du fun à vous accompagner jusqu'à midi, tellement qu'on va remettre ça demain. Donc, même heure, même poste, c'est un rendez-vous à partir de 9h. Et bien sûr, d'ici là, je vous laisse entre bonnes mains. Parce que, oh, c'est pas juste le meilleur de la musique, c'est de l'accompagnement, donc, durant toute votre journée. Les grands bazous qui s'en viennent pour rythmer votre heure de lunch. Et dans les prochains instants, on écoute les Foo Fighters avec Learning to Fly. Le meilleur de la musique, c'est oh, à demain!

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5: Bonjour, ici Jessica Potsou. Le député de Masson, Mathieu Lemay, a profité des festivités de la fête nationale pour remettre la médaille de l'Assemblée nationale au chevalier de colon de Mascouche. Cette reconnaissance a pour but de souligner l'engagement de l'organisation envers la communauté. Les chevaliers de colon ont organisé plusieurs activités dans le but de combattre l'isolement et de créer des occasions de rencontre ou de partage. Le joueur de hockey joliettin A.J. Greer a été échangé. Après deux saisons avec les Panthers de la Floride, il prend la route d'Anaheim pour rejoindre les Ducks. Son avenir n'est toutefois pas totalement fixé puisqu'il pourrait devenir joueur autonome sans compensation dès mercredi. Rappelons qu'au terme de la saison 2024-2025, A.J. Greer avait mis la main sur la Coupe Stanley avec les Panthers. Pour terminer, les camions de déménagement envahiront les routes dès demain alors que le 1er juillet marque la traditionnelle journée des déménagements au Québec. Cette journée marquera d'ailleurs la fête du Canada, ce qui veut dire que certains endroits seront fermés pour la journée. Pour savoir ce qui sera ouvert ou pour lire plus de nouvelles, rendez-vous sur montjoliette.com.
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2: Ben salut tout le monde, c'est Richard Zetsirois, très heureux d'être au micro de ce show radio qui s'appelle Les Grands Bazous et je vais le présenter avant qu'il décide de parler sans que je lui ai demandé. C'est Sylvain Caron à la production. Hello.
3: Non, c'est vrai, des fois, je sais pas, je m'introduis comme ça. Là. Je vais me tenir tranquille. Ben oui, je vais me tenir tranquille.
2: Hey, on va commencer avec un groupe que j'aime beaucoup qui s'appelle les Foo Fighters. En carrière, 15 Grammy Awards.
3: Yes.
2: 5 fois, leur album a été choisi album rock de l'année. 5 albums quand même assez exceptionnels. Plus de 12 millions d'exemplaires vendus aux États-Unis seulement. Et la formation est déjà au temple de la renommée du rock depuis octobre 2021. Voici les Foo Fighters avec Learn to Fly, le meilleur de la musique à l'heure du dîner. C'est toujours ici, à Oh!

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2: La formation Pearl Jam occupe la position de hit marquant aujourd'hui, mais pour une triste raison, c'est que le 30 juin, comme aujourd'hui, mais en 2000, il y a 8 personnes qui perdent la vie pendant un show de Pearl Jam à Copenhague. Alors, c'est ça, il y a les victimes qui avaient glissé, chuté dans la boue devant la scène. Elles ont été piétinées, horrible. Et la référence à ça se retrouve dans une chanson de Pearl Jam qui s'appelle « Love Boat Captain » où Eddie Vedder chante « Nous avons perdu 9 amis que nous ne connaîtrons jamais ». Alors, nous, on va écouter, c'est une autre pièce de Pearl Jam qui s'appelle « Heaven Flow », l'un des meilleurs groupes rock de l'histoire, Pearl Jam. Le meilleur de la musique, c'est toujours ici, à O!
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0: Ben ici, c'est toujours le meilleur de la musique sur le réseau Arsenal Media, le plus grand radiodiffuseur au Québec. On a un quart d'heure non-stop devant nous avec, entre autres, Weezer, Nirvana. C'est un 15 minutes qui va commencer avec les Rolling Stones, Sympathy for the Devil. Chanson où Mick Jagger chante comme s'il était le diable et blâme l'humanité d'être complice d'assassinats et de massacres dont il est aussi responsable. Hey, c'est joyeux notre show aujourd'hui?
1: Ah non, c'est vrai. T'as-tu d'autres sujets plus trippants un peu? Ou...
0: On va changer de ton après Pearl Jam tantôt puis le diable dans notre show. Ça s'en vient les Rolling Stones de Sympathy for the Devil dans un instant au meilleur de la musique.
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1: Smash Mouth avec Walking on the Sun.
2: Hey, tu l'as bien dit.
1: Hey, j'ai même pas fait exprès.
2: Non, tu l'as bien dit. Écoute, c'est Richard, t'as pris ton café, ça paraît.
1: J'essaye encore. Smash Mouth?
2: Non, je savais que t'allais te faire.
1: Smash Mouth?
2: Non, pas deux fois.
1: Hey, faut pas que j'y pense.
2: Non, pense pas.
1: Smash Mouth.
2: Ouais, ben,
1: Walking on the Sun. Hey, il y a du bon soccer aujourd'hui.
2: Oui, et là, on entre bien sûr dans les rondes sérieuses. 32e de finale, la Côte d'Ivoire qui affronte la Norvège dans les prochaines minutes, 13h. Par la suite, on a à 17h la France face à la Suède et le Mexique face à l'Équateur. Vous comprendrez que là, on est vraiment dans les rondes où on élimine du monde.
1: L'équipe qui perd est éliminée. On continue ce show avec les respectables.
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1: Oh. Ben, c'était Harmonium avec un musicien parmi tant d'autres. Il y a eu de beaux hommages à Serge Fiori dans les shows télé de la Saint-Jean cette année. Fiori qui est décédé le jour de la fête nationale, il y a exactement un an. Demain, entre autres, Plume, Def Leppard, Aerosmith. Et ben merci Sylvain Caron.
2: Il va être là encore.
1: À la production de ce show radio.
2: Oui.
1: Je vous invite à rester à l'écoute des stations haut du réseau Arsenal Média parce qu'ici, c'est toujours le meilleur de la musique. À demain tout le monde. Salut.
3: Bye.
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15: Bonjour, ici Jessica Potsou. Le député de Masson, Mathieu Lemay, a profité des festivités de la fête nationale pour remettre la médaille de l'Assemblée nationale au chevalier de colon de Mascouche. Cette reconnaissance a pour but de souligner l'engagement de l'organisation envers la communauté. Les chevaliers de colon ont organisé plusieurs activités dans le but de combattre l'isolement et de créer des occasions de rencontre ou de partage. Le joueur de hockey joliettin A.J. Greer a été échangé. Après 2 saisons avec les Panthers de la Floride, il prend la route d'Anaheim pour rejoindre les Ducks. Son avenir n'est toutefois pas totalement fixé puisqu'il pourrait devenir joueur autonome sans compensation dès mercredi. Rappelons qu'au terme de la saison 2024-2025, A.J. Greer avait mis la main sur la Coupe Stanley avec les Panthers. Pour terminer, les camions de déménagement envahiront les routes dès demain alors que le 1er juillet marque la traditionnelle journée des déménagements au Québec. Cette journée marquera d'ailleurs la fête du Canada, ce qui veut dire que certains endroits seront fermés pour la journée. Pour savoir ce qui sera ouvert ou pour lire plus de nouvelles, rendez-vous sur monjoliette.com.

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4: Eh bien, c'est dans la chaleur et l'humidité que je vous souhaite la bienvenue partout au Québec. Merci d'avoir choisi votre station de radio O. Mon nom est Marie Carrière. On va passer une partie de l'après-midi ensemble. Comment ça va? C'est pas trop pénible, cette chaleur. Douce pensée à tous ceux et celles qui travaillent à l'extérieur. J'ai vu beaucoup de travailleurs de la construction en me rendant à la station ce matin. Aïe, aïe, aïe, on pense très, très fort à vous autres. On vous offre le meilleur de la musique classe moyenne. Je suis en vacances, ça s'en vient dans les prochaines minutes. On a du Jay Scott à venir, Marshmello aussi. Mais d'abord, ça, c'est une toune qui aura marqué l'année 2026. Dracula, dans le meilleur de la musique. Bon après-midi, bon mardi, à haut.

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voir un groupe américain en spectacle au Centre Bell et vous payez vos tickets seulement 37 $. Ça arrive très rarement, ce prix-là, au Centre Bell. Ben, de quel groupe il s'agit, je vous le dévoile dans les prochaines minutes. Entre-temps, Salbarde, ça s'en vient d'abord. Someday, c'est Sugary. Ah, oh!

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1: Bon, c'est sûr que c'est une petite trotte pour certains, mais ce soir, au Centre Bell, c'est le groupe de métal américain Evanescence qui est en show. Il reste beaucoup de billets, mais ce qui m'a fait sursauter un peu, c'est de voir des billets à 37 $ seulement pour un gros show comme ça au Centre Bell. Alors, tout dépendant d'où vous êtes actuellement au Québec, partez tout de suite pour éviter le trafic, mais des billets à 37 $ pour voir un gros show comme ça au Centre Bell, ça vaut la peine. Si vous avez pas le temps de vous déplacer puis vous voulez pas dépenser 37 $, on les a gratis dans les prochaines minutes avec Bring Me to Life à haut.
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souvenir de 2008 des Cowboys fringants, ça s'en vient dans les prochaines minutes. D'abord, celui qui sera entre autres du Festival Western de Saint-Tite au mois de septembre prochain. Voici peut-être demain de Gab Forêt. Ah, oh, bon après-midi.

bon après-midi chaud et humide un peu partout au Québec. Marie-Pierrielle qui est avec vous avec le meilleur de la musique. Quand vous étiez petit, là, est-ce que vous vous êtes dit, mettons, quand je vais être grand, quand je vais être grande, je veux être policière, être astronaute, être pompier? Mais celui qui s'en vient en musique dans les prochaines minutes, il y avait deux objectifs en carrière, dont avoir une page Wikipédia. Et c'est fait. Vous pouvez le googler sur Wikipédia. Il a sa page. Noah Kahn qui s'en vient en musique dans les prochaines minutes. À haut! Oh.

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14: Bon après-midi, ici Jessica Potsou. Le gouvernement Fréchette a dévoilé ce matin son plan à long terme de gestion des ressources énergétiques. Les orientations du plan comprennent l'efficacité énergétique, la résilience et la sécurité du système énergétique, ainsi que le soutien du développement des filières d'énergie renouvelable. Québec cherchera aussi à placer la disponibilité de l'énergie et les bénéfices économiques de la transition énergétique au cœur des décisions. Chez nous, Centraide Lanaudière a dévoilé ses investissements sociaux pour l'année. Ainsi, une somme de 1,2 million de dollars sera investie par l'organisme pour lutter contre la pauvreté et l'exclusion sociale. En terminant, les camions de déménagement envahiront les routes dès demain alors que le 1er juillet marque la traditionnelle journée des déménagements au Québec. Cette journée marquera d'ailleurs la fête du Canada, ce qui veut dire que certains endroits seront fermés pour la journée. Pour savoir ce qui sera ouvert ou pour lire plus de nouvelles, rendez-vous sur montjoliette.com.
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stresse un peu cet après-midi. Imaginez payer des articles à l'épicerie, par exemple, mais au prix de 1948. C'était pas cher à l'époque, hein? Et Dieu sait que ça coûte cher aujourd'hui. Mais il y a un article que vous pourriez payer au prix de 1948. De quel article il s'agit? Je vous le vois dans moins de 10 minutes à haut.

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1: C'est Mountain Dew qui approche de ses 80 ans et ont ressorti leur toute première canette, celle qui est sortie en 1948. Et pour célébrer l'occasion, Mountain Dew vend sa fameuse canette au prix de l'époque, donc au prix de 1948, c'est-à-dire 5 cents. Qu'est-ce qu'on peut s'acheter avec 5 cents aujourd'hui? Il n'y a pas grand-chose, mais concrètement, Mountain Dew met en vente 1948, petite canette, un chiffre qui reprend l'année de naissance de la boisson. Et vous pouvez vous en procurer maintenant si vous voulez. Bonne hydratation à tous. Dans les prochaines minutes, Kane Brown et Marshmallow, ça s'en vient.
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540 Radio. Je suis curieuse de savoir, il fait combien chez vous présentement, de ressenti, mettons. Vous pouvez me le texter dès maintenant, 1-855-40-RADIO.

0: dans le tapis et le trafic qui débute dans les prochaines minutes. Mon nom est Marie-Pierre Yann. Je vous retrouve demain dès 13h pour le meilleur de la musique. À haut!
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14: Bon après-midi, ici Jessica Potsou. Le gouvernement Fréchette a dévoilé ce matin son plan à long terme de gestion des ressources énergétiques. Les orientations du plan comprennent l'efficacité énergétique, la résilience et la sécurité du système énergétique, ainsi que le soutien du développement des filières d'énergie renouvelable. Québec cherchera aussi à placer la disponibilité de l'énergie et les bénéfices économiques de la transition énergétique au cœur des décisions. Chez nous, Centraide Lanaudière a dévoilé ses investissements sociaux pour l'année. Ainsi, une somme de 1,2 million de dollars sera investie par l'organisme pour lutter contre la pauvreté et l'exclusion sociale. En terminant, les camions de déménagement envahiront les routes dès demain alors que le 1er juillet marque la traditionnelle journée des déménagements au Québec. Cette journée marquera d'ailleurs la fête du Canada, ce qui veut dire que certains endroits seront fermés pour la journée. Pour savoir ce qui sera ouvert ou pour lire plus de nouvelles, rendez-vous sur monjoliette.com.

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est venu travailler. Pas de cravate aujourd'hui. Bienvenue dans le trafic. Ghislain Demers qui vous ramène à la maison, vous ramène vers le travail. On vous accompagne pour les trois prochaines heures. J'espère que vous allez bien. C'est Ghislain Demers. Moi, je me suis nommé, hein? Check. En direct du studio Pavé Brick Design, ça s'est fait. Check. On passe ça dans les prochaines avec de la bonne musique. J'ai une curiosité aujourd'hui. Je vais vous demander, vous êtes où en ce moment? Sur la route? Dans le tracteur? Dans l'atelier? Sur une terrasse? Peut-être. À la maison, un petit message par texto, messagerie texte 450-753-1035, 753-035. Ça me donne toujours l'impression qu'on fait de l'émission ensemble. On a un paquet de sujets aujourd'hui. Je vais vous parler. On va envoyer... Hey, ça, c'est le fun. On va envoyer deux familles au cinéma en plein air, au Festival de Lanaudière. C'est le fun. Des billets pour Caen samedi à La Valdrie. Il y a des billets qui sont cachés quelque part. Je vais vous parler de ça aussi, vous donner des indices pour les trouver. Et jeudi, 5 à 7, Chapelle des Culs-de-Berre. Ça, c'est au menu de l'émission. Présentement, on est bien installé. Matt Mason avec Downstairs, c'est pas très loin. Mais on commence cet après-midi avec The Verve, Bittersweet Symphony. 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
1: Un petit rythme lent pour mettre la table sur mon prochain sujet. Vous savez qu'on parle beaucoup de canicule, là, quelques jours de grosses températures, des températures chaudes, entre autres pour demain, jeudi, vendredi, samedi. Peut-être encore un petit peu même jusqu'à lundi. Pourquoi je parle de ça? Parce que, écoutez, dans les prochaines minutes, ça là, quand j'ai lu l'article, je me suis dit, ben voyons donc. Si je vous disais que des frites salées peuvent être bonnes pour vous pendant une canicule. Des frites salées, c'est pas une blague. Je parle de ça dans un instant pour tout de suite. 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

0: vaisselle et on avait l'impression d'avoir toute la vie devant nous autres en congé. Je vous parlerai de ça dans les prochaines minutes, je reviendrai. Vous savez, ça aussi, j'ai fleuri le sujet. Quand il fait plus de 30 degrés, notre premier réflexe, c'est de boire beaucoup d'eau. C'est une bonne chose. En fait, c'est même très recommandé. Mais c'est pas toujours suffisant parce qu'en transpirant, on perd pas seulement de l'eau, on perd aussi du sel, d'autres minéraux essentiels, les fameux électrolytes. Et selon un spécialiste allemand en médecine, si on boit beaucoup d'eau sans remplacer ces électrolytes, ben on peut créer une espèce de déséquilibre dans l'organisme. Pas quelque chose de très catastrophique, mais ça peut provoquer des malaises chez certaines personnes. Et lui, sa suggestion, par exemple, c'est pas le repas idéal, mais manger quelques frites bien salées, pas parce que les frites, c'est un aliment santé, là, loin de là, mais parce que le sel aide à remplacer une partie de ce qu'on perd en transpirant. Évidemment, pas question d'en faire un régime, mais on se comprend. On peut aussi choisir des aliments un peu plus équilibrés qui contiennent du sel, une boisson avec des électrolytes, par exemple. C'est pour le bien de notre corps, bien s'hydrater. Mais tu sais, des aliments, si vous voulez les frites, vous dites « Ah, moi ça non, mais... » Tu bois de frites de temps en temps, hein? Non. On oublie peut-être les chips, la charcuterie, mais ce qui est intéressant de privilégier peut-être des aliments hydratants et riches en nutriments, entre autres les soupes froides comme le gazpacho, des petites portions d'olive, de feta ou même ajouter une petite touche de sauce soya dans vos vinaigrettes, ça peut faire toute la différence, sans évidemment oublier de boire un petit peu plus d'eau. Je suis de ceux et celles qui ne boivent pas assez d'eau quand il fait chaud. On dirait qu'on j'ai pas cette habitude-là. Donc, pour contrer ça, je me traîne une bouteille, j'essaie d'y penser, je me mets des alarmes. Bon, pas tout le temps, mais quand je suis une longue période à l'extérieur, c'est ce que moi, j'utilise comme truc.
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2: Pour la fin de journée, on garde un œil sur le ciel. Les nuages seront de plus en plus présents avec un risque d'averse et même d'orage par endroit. Demain, mélange de soleil et de nuages. Surtout, une autre journée très chaude. Le mercure qui va grimper jusqu'à 33 degrés avec un humidex pouvant atteindre 44 à certains endroits. Jeudi, on change pas la recette. Temps chaud, beaucoup de nuages. Encore un risque d'averse. On a 23 présentement sur la Naudière, ressenti de 27.
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Cette année, le Festival de Lanaudière vous propose les soirées cinéma plein air présentées par les villes de Joliette et Notre-Dame-des-Prairies en collaboration avec Au 103.5. Je veux vous parler de ça parce que dans une dizaine de minutes à peu près, je vais offrir la chance à deux familles avec enfants, peu importe le nombre d'enfants, deux familles avec le nombre d'enfants, première rangée pour assister à ça. Je vous redonne tous les détails dans les prochaines, OK? Autour de 15h40. Il y a Laurence Saint-Martin qui s'amène en musique et Offspring tout de suite avec Why Don't You Get a Job? 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
1: Dimanche en soirée, là, dès que la noirceur va tomber, soirée cinéma plein air du Festival de la Naudière. C'est présenté par Joliette et Notre-Dame-des-Prairies avec au 103.5. Et je vous propose maintenant de me texter, de m'écrire, de m'appeler. J'aimerais bien ça recevoir 1, 2, 3, 4 ou 10 textos. 753-1035. Textez-moi le mot cinéma. Vous n'êtes pas obligé de mettre l'accent, là, ça. Hein? Faites-vous pas suer à ça, là. Cinéma, ça me va. OK? Je vous propose, pour deux familles, des enfants, quelques enfants, pas de problème. Première rangée, on fournit le popcorn, on fournit les bonbons, on fournit les breuvages. Vous êtes dans la zone VIP du 103.5. Ça vous tente, c'est un film qui est présenté. Le film, c'est Fantasia de Disney, sorti en 1940. Laissez-vous emporter avec Mickey, un voyage musical, imaginaire. C'est dans le cadre du Festival de la Naudière. Alors, je vous propose maintenant vos places pour deux familles et les enfants. Première rangée, tout de suite au 450-753-1035. Les textos qui rentrent déjà. Ça me prend votre nom aussi, s'il vous plaît. Au moins votre prénom, votre nom de famille. Mais votre prénom, ça serait fort agréable. Pas juste le mot cinéma, je sais pas à qui je parle, tout simplement. Alors, je vous souhaite bonne chance. Je vais gâter deux familles avec 2, 3, 4, 5, 6 enfants. Peu importe. Alors, j'attends de vos nouvelles de ce côté-là. Bonne chance!

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0: Ça, là, c'est le fun. C'est gâté, les auditeurs, les soirées cinéma plein air du Festival de la Naudière présenté par Joliette et Notre-Dame-des-Prairies avec le Haut 103.5. On salue au passage, on remercie les gens de la Société de la Place des Arts, généreuse hôte de l'événement, des événements qui font passer des petits moments magiques. Salut Mélanie, comment ça va?
1: Ça va bien, merci.
0: Mélanie, tu as été une des chanceuses des rapides à m'écrire un petit texto pour cette soirée-là au cinéma. Tu me disais que c'est rare que vous sortez, oui. Vous autres, au cinéma, juste dans le temps des fêtes.
1: Oui, absolument. Donc, c'est assez rare. On va être très, très ravis de profiter de cette occasion pour y retourner.
0: Ça, vous êtes de quel endroit? Saint-Gabriel, c'est ça, hein?
1: Oui, de Saint-Gabriel-de-Brandon, effectivement.
0: Comment s'appelle? Qui va vous accompagner?
1: C'est Malik qui va m'accompagner.
0: Malik, donc, on le salue au passage. Il va être gâté avec popcorn, bonbons, breuvages, tout ça sur le bras, comme on dit, dans la section VIP du Haut-103.5. Merci, Mélanie. Bonne fin de journée.
1: Bien, merci à toute l'équipe pour le beau concours.
0: Salut, au plaisir. 15:46.
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0: Toujours recevoir de vos nouvelles via messagerie texte 753-1035. Plusieurs personnes qui ont pris la peine de m'écrire pour le cinéma plein air du Festival de l'Anaudière. On m'a dit, Ghislain, t'en as juste deux à faire tirer. OK, mais à genoux, j'ai bien essayé, là, mais ça fonctionnait pas. Catherine Godet, avec trois enfants, Mélanie et Louis, avec qui on vient de parler, un enfant, qui seront à cette soirée avec Fantasia de Disney, l'édition de 1940 qu'on va présenter. Alors, ça risque d'être pas pire, ben le fun. Je pense que ce genre de film en plein air, cinéma plein air comme ça, ça plaît autant aux grands qu'aux enfants. Alors, bravo. Et puis, ben on va communiquer avec vous pour la suite des choses, justement, pour les détails. Merci de nous écouter, entre autres. Parlant de suite, ah ben là, il y a encore de la bonne musique, on n'arrête pas ça long. On ne vous laisse pas dans le vide de même pendant au bout du quai. Ah ben ouais, je suis un poète, moi. Il me semble que c'est des paroles qui me disent quelque chose. Smash Mouth avec I'm a Believer, ça s'en vient dans les prochaines.
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5: Bonne fin de journée, ici Benjamin Aubert. Voici vos actualités. Le gouvernement Fréchette a dévoilé ce matin son plan à long terme de gestion des ressources énergétiques. Les orientations du plan comprennent l'efficacité énergétique, la résilience et la sécurité du système énergétique, ainsi que le soutien du développement des filières d'énergie renouvelable. Québec cherchera aussi à placer la disponibilité de l'énergie et les bénéfices économiques de la transition énergétique au cœur des décisions. Le plan du gouvernement rappelle qu'en date de 2022, environ 52% de l'énergie consommée par les Québécois provenait des énergies fossiles. En revanche, l'électricité représentait 41%. La municipalité de Saint-Gabriel-de-Brandon et le comité citoyen Vigilance Brandonie se disent déçus des récentes portes ouvertes d'Hydro-Québec sur le projet de l'axe Vallée du Saint-Laurent. Les deux organisations reprochent à la Société d'État un manque de transparence concernant cette future ligne de transport d'électricité et le poste de sectionnement prévu sur le territoire. Elles s'inquiètent notamment des impacts sur les milieux humides et les érablières et réclament davantage d'informations avant que le projet ne progresse. Une coalition citoyenne de la région de Matawinie réitère son opposition au projet minier Creamer de l'entreprise Nico Energy, alors que celle-ci entreprend son introduction en bourse. Le regroupement estime que le projet est incompatible avec l'économie locale axée sur le tourisme et le plein air. La coalition affirme également que des analyses de sol soulèvent des risques de drainage acide et de contamination de cours d'eau, tout en rappelant que des citoyens avaient manifesté contre le projet l'an dernier. La municipalité de Saint-Sulpice a inauguré sa route bleue permettant aux citoyens et aux visiteurs de découvrir le fleuve Saint-Laurent en kayak ou en planche à pagaie. Ce nouveau parcours relie Saint-Sulpice à Repentigny et La Valterie. La municipalité a aussi fait l'acquisition de kayaks, de planches à pagaie et de vélos électriques dans le cadre de l'aménagement de son futur parc riverain. Plusieurs sorties guidées en kayak sont prévues au cours de l'été. Voilà, c'est ce qui complète. 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
6: Tous les regards sont tournés vers Wimbledon aujourd'hui alors que Serena Williams effectue son grand retour en simple après près de 4 ans d'absence à 44 ans. Elle affronte l'Australienne Maya Joint, âgée de 20 ans seulement. Pendant ce temps, Iga Swiatek et plusieurs favoris ont déjà assuré leur place au deuxième tour. En patinage, les patineurs russes vont pouvoir participer aux championnats du monde et aux épreuves de Grand Prix la saison prochaine en tant qu'athlète neutre pour la première fois depuis le début de l'invasion militaire de l'Ukraine. L'Union internationale de patinage a annoncé ce matin qu'elle avait l'interdiction en vigueur, qu'elle levait l'interdiction en vigueur depuis février 2022 qui empêchait les patineurs et les dirigeants russes et du Bélarus de participer à des compétitions, mais sans leurs symboles nationaux que sont le drapeau et l'hymne national. Les Blue Jays ont mis fin à une série de 6 défaites aujourd'hui en battant les Mets 2-1. George Springer a inscrit le point gagnant dès la première manche, tandis que Trey Ice of Age a signé une solide performance au Monticule. Malgré la défaite, Bo Bichette a reçu un accueil chaleureux à Toronto. Prochain match ce soir à Toronto, ainsi que demain à 15h. Il y a aussi dans la Ligue Baseball Junior Élite du Québec, le Royal de Repentigny, qui jouera un programme double demain à Gatineau. Sera de retour au Parc Champigny de Repentigny vendredi, alors que la salle seront les visiteurs.
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deuxième tour de cadran. On part ça dans les prochaines secondes avec du talk du Pat Michaud, Joey Lazy avec Au Canada. Question de se rapprocher de cette date du 1er juillet. Hey, ça sera pas, hein, ça sera pas drôle pour les gens qui déménagent, ou peut-être même qui se retrouvent sans logis pour quelques jours. Ça peut être un peu plus problématique. Nos pensées sont avec vous autres. En plus, avec la chaleur, aïe, aïe, aïe, aïe. Détail météo, 60% de possibilité d'averses et d'orages pour ce soir et cette nuit. 21, c'est le minimum. Demain, possibilité d'averses en après-midi avec risque d'un orage. 33 avec humidex. Ça va frôler les 44 degrés. Mais jeudi, soleil, nuages, possibilité de pluie, max de 33. Mais du beau temps pour vendredi, samedi, même dimanche, c'est encore loin. Mais faut pas écarter que la chaleur reste au rendez-vous. On va vous parler dans la prochaine heure de Caïn, sur le passage samedi soir à la Valtrie. Il y aura des billets, si jamais ça vous tente, vous allez voir Caïn. Puis il y a des billets cachés à quelque part, OK? On va jaser de ça également. Ils sont où ces billets-là? Je vais vous donner quelques indices. Et puis, on va parler des jeudis 5 à 7 de la chapelle des Cudbert aussi. Si jamais vous voulez avoir des billets, de l'info, j'aurai tout ça pour vous autres et bien plus en musique également dans les prochaines minutes. Pars-moi ça, mon homme! Yes! Un petit air ensoleillé au 103.5.

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Au cours des derniers jours, on a appris l'intronisation prochaine de Carey Price au Temple de la renommée du hockey. Et lui, ben, il a profité de la fin de semaine dernière pour célébrer sa prochaine intronisation, entouré de plusieurs anciens coéquipiers du Canadien. Entre autres, il a célébré dans un ranch avec Jeff Petrie, Paul Byron, Jake Allen, Andrew Shaw, Charlie Lindgren et même Piqué Subban qui se sont retrouvés dans le Wyoming dans un ranch pour souligner l'occasion. Il y avait ambiance country. On a vu sur les réseaux sociaux des photos des anciens joueurs, chapeau de cowboy, barbecue, musique, des photos partagées sur les réseaux sociaux qui un groupe souriant, preuve que les liens qui ont été tissés à Montréal sont toujours bien présents. Carey Price qui va faire officiellement, je vous rappelle, son entrée au Temple de la renommée 9 novembre prochain à Toronto, en même temps que l'ancien capitaine des Bruins, le Québécois Patrice Bergeron. Puis j'entendais des journalistes en parler, justement, c'est la semaine passée, Patrice Bergeron qui a échappé aux Canadiens lors du repêchage, lorsqu'il a fait son entrée dans la Ligue nationale de hockey, le Canadien qui a boudé Patrice Bergeron, parce qu'on aurait pu, il était encore disponible à ce moment-là. Tu sais, comme quand c'est pas dû, puis quand ton tour est pas là, ben, mauvais endroit, mauvaise place. En tout cas, vous comprenez ce que je veux dire. Ah, ben, écoute, il aura été quand même tout un joueur dans la Ligue nationale, ce Québécois.

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1: Merci de choisir au 103.5 le trafic. Ghislain avec vous autres. Il y a des histoires des fois qui sortent dans les nouvelles. Entre autres, cette école secondaire du New Jersey qui a dû rappeler tous ses albums de finissants après une blague, mais qui passe pas du tout. À la place des photos de bébés des finissants, il y a quelqu'un qui a mis une image d'Adolf Hitler, enfant. Et ça s'est retrouvé imprimé dans l'album. Les parents étaient en beau. Réclame des explications. Il y a la police qui a été avisée, puis il y a eu une enquête qui pourrait être ouverte. La direction de l'école qui dénonce ce geste qui est totalement inacceptable. Il promet de remettre des albums corrigés aux élèves quand même. C'est histoire qui s'est passée aux États-Unis du côté du New Jersey. Une sorte de joke qui a pas sa place, mais vraiment pas. Tame Impala avec Dracula, ça s'en vient au retour.
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2: Pour les prochaines journées, on reste dans un temps plutôt instable. Ce soir, ce sera nuageux avec des averses possibles et un risque d'orage. Demain, on aura un mélange de soleil et de nuages avec un autre après-midi chaud à 33 degrés, mais aussi un risque d'averses et d'orage demain. Ressenti qui pourrait grimper jusqu'à 44 avec humidex très élevé et l'indice UV aussi très fort. Jeudi, encore un scénario similaire avec des averses possibles. Et vendredi, c'est à long terme. Et finalement, on retrouve du soleil et une belle journée. Et ce sera 33 degrés. On est à 24, 25 présentement sur la Nodière. We'll be right back.

Demain, outre la fête des déménageurs, on va célébrer la fête du Canada du côté de Rawdon. Si la météo le permet bien, ça va se passer à la plage municipale de 17 à 23 heures. Tout ce qui s'apprend là, pour faire un beau party, de l'animation pour toute la famille. Il y aura des jeux gonflables, plusieurs kiosques, de la nourriture, breuvages, un spectacle gratuit du Lanaudois Martin Deschamps qui est de la région de Rawdon, qui va rocker la place avec un show qui célèbre ses 30 ans de carrière. C'est pas rien. Et en cas de pluie, cet événement-là va se passer du côté du Collège Champagneur. Je vous rappelle, l'événement, c'est demain de 17 à 23 heures pour la fête du Canada à Rawdon. C'est du côté de la plage municipale. Vous pourrez profiter des festivités sur place si jamais vous êtes dans le secteur. Bien évidemment, c'est pour des gens qui sont un peu plus loin. Peut-être pas évident non plus de se rendre. Mais sinon, je vous souhaite un bon party avec eux autres. Ouais,

En fin de semaine, Caen seront du côté de la Valdrie avec un spectacle extérieur hors série dans le cadre de Rythmes et Courants. C'est la Cour des Grands, les 25 ans de Caen, c'est leur tournée d'adieu. Il y aura un hommage à ses idoles de Desjardins à Mandeville, en passant par Plume, Pag, Piché, Séguin et d'autres influences importantes du band. Et il y aura aussi, disons, on va en reparler dans la dernière heure, dans la prochaine heure, mais il y aura aussi, en fait, il y a une paire de billets qui est cachée en ce moment. Le show va avoir lieu à la Valdrie. Il y a une paire de billets qui est cachée à la Valdrie. Si jamais ça vous intéresse d'y participer, on va en parler autour de 17h40. Okay? On va donner des indices, justement. Mais sinon, ben, les billets sont disponibles sur chasse-galerie.ca. Je vous tease déjà de même, mais je vous dis qu'il risque d'avoir pas mal de monde pour ce show-là de Caen du côté de la Valdrie. Blue Jeans Blue, Scotch and Push. On joue à ça tous les jours, sauf le jeudi. Ils disent dans la chanson « Prennent une pause ». Le meilleur de

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0: On s'en va vers l'heure 17, peut-être en déplacement vers la maison, les gens qui s'en vont vers le travail également. Un gros merci de choisir au 103.5 pour votre fin de journée. Dans les prochaines minutes, moins de 10 minutes, on va parler des jeudis 5 à 7 du Cénacle du côté de Berthierville. Je sais pas si vous connaissez la chapelle des Culbert, un endroit, c'est un musée, si vous ne le saviez pas, c'est un musée que vous pouvez aller voir. Il y a des peintures, c'est un endroit qui a beaucoup d'histoires. C'est à Berthierville. Et dans le cadre des jeudis 5 à 7, vous pourrez en savoir plus. Il y aura de la musique de tous les styles. Et le premier spectacle, le premier jeudi qui vient, ce sera pour de la musique traditionnelle. Si vous êtes un amateur de ce genre de musique-là, je pense que l'invitation va vous plaire. On en parlera dans les prochaines minutes avec la directrice de la Corporation du patrimoine de Berthierville, Mme Danielle Joyal, qui est avec nous au cours des prochaines minutes, justement, pour en savoir un petit peu plus. Et en musique, je vous propose Papa Roach dans les prochaines secondes.
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0: Bonne fin de journée dans le trafic. Ghislain Demers avec vous autres. Ouais, ben les jeudis 5 à 7 de la chapelle des Cuddebert, en fait, c'est les jeudis 5 à 7 du Cénac, je devrais dire, à Berthierville. Ça commence dès cette semaine. Pour nous en parler en studio, Danielle Joyal, elle est directrice de la Corporation du patrimoine de Berthier. Allô, Danielle.
1: Bonjour, Ghislain.
0: En quelques secondes, qu'est-ce que ça fait, la Corporation de patrimoine de Berthier?
1: Alors, la Corporation... Grosso modo, ça s'occupe des activités culturelles à la chapelle des Cuddebert.
0: Okay.
1: Alors, vous savez que la chapelle, c'est une propriété du gouvernement du Québec, de la SODEC, qui nous mandate pour entretenir la chapelle, puis l'animer, pour faire en sorte qu'on offre des expositions, des spectacles pour la population.
0: Un magnifique endroit, d'ailleurs, si vous n'êtes jamais passé, c'est possible de le visiter, de voir les expositions. Et là, ben, on offre, vous me dites, la quatrième édition des Jeudis 5 à 7 du Cénacle, c'est ça?
1: C'est la troisième édition. La troisième année, cette année, où on présente à tous les jeudis, en formule, un peu en formule 5 à 7, des spectacles. Alors, on invite les gens à arriver, puis à s'installer sur le site avec leur pique-nique.
0: C'est un vraiment beau site, là, avec des arbres presque centenaires. Si je
1: ah, malheureusement, ces arbres-là, c'était des frênes, ils sont tous morts.
0: Ah, sont morts.
1: On les a remplacés, on a replanté d'autres arbres, mais là, avant qu'ils deviennent centenaires, on va attendre quand même. Là.
0: Mais c'est un beau terrain boisé. Là.
1: Absolument, c'est très, très, très beau. Et puis, vers 18h, les artistes s'installent. Alors, le Sénat, c'est une sculpture saine, je l'appelle la sculpture saine, qui est déposée sur une plateforme de ciment qui est vraiment magnifique. C'est une œuvre qui a été réalisée par la sculpteur Yolande Harvey. C'est très, très beau. Et en cas de pluie, les spectacles ont lieu quand même, parce qu'évidemment, le Cénacle, c'est à l'extérieur, mais en cas de pluie, on déplace tout ça à l'église de l'Île-du-Port, qui est une petite église tout près, charmante, avec un acoustique fameux.
0: Bon, qu'est-ce qu'on va retrouver comme spectacle, comme activité, différentes activités au cours des prochains jeudis?
1: Alors, on a 9 jeudis, tous les jeudis de juillet et août, ça totalise 9 jeudis. On a des spectacles des artistes des arts de la scène de tous les styles. Alors, ça passe du classique au jazz, la musique française, la chanson française et francophone, même la musique country, la trad, tous les genres de musique avec le dénominateur commun, c'est des artistes de grand talent.
0: Et sur place, il y a de l'animation avant que les spectacles commencent, je suppose. Qu'est-ce qu'on présente aux gens là, qui vont arriver?
1: On les accueille. On invite les gens à s'installer, venir voir l'exposition, parce que dans la chapelle elle-même, on a une exposition en permanence. Tout l'été, on a 3 expositions, une en juin, une en juillet et une en août. Évidemment, les gens sont invités à aller visiter l'exposition et à s'installer sur le site. Il y a des tables de pique-nique et ils peuvent apporter leur lunch ou commander. On a un partenariat avec un restaurant Berthier qui peut fournir des boîtes à lunch. Les gens s'installent et puis à un moment donné, les artistes s'installent aussi, puis on les écoute et puis...
0: Qu'est-ce qu'on verra comme premier spectacle jeudi là, qui nous attend, là, le 9 juillet?
1: Ah, c'est pas le 9, c'est le 2 juillet.
0: OK, j'avais pas la bonne information. Le 2 juillet, OK.
1: Alors le 2 juillet, on commence avec le trio qui s'appelle...
0: T'as raison.
1: le trio Chandelle. Alors chance... comme une chanson, D-E-L-L-E-S. Alors, c'est un trio intergénérationnel, la grand-mère, la fille et la petite-fille qui chantent a cappella des chansons de traditionnelles du Québec, du terroir. C'est vraiment très, très, très beau, très original.
0: Ensuite, le 9 juillet, maintenant.
1: Le 9 juillet, c'est la musique du monde avec Marie Saint-Onge, qui est une flûtiste et son compagnon de vie et de musique, Cicero Parra, qui est un guitariste, qui vont nous faire de la musique, principalement de la musique brésilienne.
0: Ensuite de ça, le 16 juillet.
1: Le 16 juillet, on continue avec le Montréal Guitare Trio, qui est un trio de guitaristes virtuoses, multi-instrumentistes aussi, et qui vont nous faire un spectacle fondé beaucoup sur la musique les musiques de Ennio Morricone.
0: OK. 23 juillet.
1: Le 23 juillet, on continue avec une collaboration spéciale qu'on a avec le département de musique du Cégep de Joliette où on présente des jeunes de la relève musicale lanaudoise.
0: Ensuite, le 30 juillet, Martin Véro.
1: 30 juillet, Martin Véro, ça je l'ai découvert lors du petit festival de jazz organisé par Balmaski l'automne dernier. C'est un guitariste qui va nous faire du jazz latin, un guitariste de grand talent.
0: tous ceux qui jouent de la guitare, pour moi, ont un grand talent.
1: Oui,
0: parce
1: ça.
0: Que moi, j'ai de la misère à jouer à ça, mais j'aimerais l'apprendre, mais c'est difficile, il y en a beaucoup. Ensuite de ça, on reste dans le domaine de la guitare avec le Cissou, André Champagne.
1: Oui, André Champagne, qui est un chanteur mm-hmm. qui s'accompagne à la guitare, qui lui va nous faire du Georges Brassens.
0: Avec un contrebassiste aussi.
1: Oui, il est accompagné d'un contrebassiste, il va nous faire du Georges Brassens à 100%.
0: Ah, puis il a une voix magnifique. Oui. Vous verrez le Cissou, André Champagne. Et tous ces spectacles-là, c'est à 18h. Mais on vous accueille à 17h.
1: Oui, vous arrivez. Vous arrivez à n'importe quelle heure, si vous voulez.
0: Ça peut être un avant 5.
1: Bon, c'est ça. On est ouvert à partir de 10h le matin. Donc, okay. Vous arrivez. À un moment donné, vous arrivez, puis vous vous installez, puis les artistes arrivent vers 18h.
0: Est-ce qu'il y a un site, Daniel, ou un Facebook qu'on peut voir la programmation?
1: Oui, absolument. Alors, les gens qui veulent en savoir un peu plus sur la programmation, puis sur les différents artistes qu'on reçoit, peuvent aller sur le site web de la Chapelle des Cudbert, donc ça s'appelle Chapelle des Cudbert.com.
0: Tout simplement, l'invitation est lancée. Merci beaucoup, Daniel, de votre temps. On aura l'occasion de se reparler parce qu'on va parler de d'autres spectacles, en fait, plus en détail dans les prochaines semaines. Merci, Daniel.
1: Merci de m'avoir reçu.
0: Daniel Joyal, elle est directrice de la Corporation du patrimoine de Berthierville, nous parlait là, de ces 5 à 7 Chapelle des Cudbert, les jeudis 5 à 7 du Cénacle.
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0: Daniel, il me manquait une portion à mon information. On a oublié trois spectacles.
1: Ah, ben, moi, je les ai pas oubliés.
0: Non. Mais je les avais pas sur ma feuille originale. Donc, on est rendu au 13 août, là, pour les spectacles du côté des Jeudis 5 à 7 du Cénacle.
1: Oui, 13 août, avec Stéphanie Labbé, ses musiciens. Stéphanie, c'est une violoniste virtuose qui fait dans le country, ouais. Qui a accompagné tous les plus grands noms du country au Québec et d'ailleurs.
0: Ensuite de ça, Claudel Calender, qu'on connaît beaucoup ici à Joliette, entre autres, mais il se promène pas mal dans la Naudière, même ailleurs.
1: C'est ça. Alors, le 20 août, Claudel Calender, avec son comparse Francis Tétu à la guitare, va nous faire de ses chansons, des chansons originales, et puis d'autres chansons de compositeurs québécois.
0: Quand vous entendez l'expression « ça va d'être », ça se peut que des fois, ça vous titille un petit peu les oreilles, mais là, dans ce cas-ci, c'est pour le bien de la cause. Là.
1: Oui, c'est ça. « Ça va d'être », c'est un groupe lanaudois, quatre jeunes lanaudois qui d'ailleurs, ils m'ont expliqué un peu d'où ça venait, là, ce nom-là, là, parce qu'il y en a une qui réside dans le bout de Saint-Gabriel, puis elle entendait ça régulièrement, puis ça y titillait les oreilles, donc elle a décidé de donner ce nom-là. Enfin, c'est assez original. Alors, mais eux, ils font de la chanson pop, la chanson francophone, pop léger, c'est vraiment bien.
0: Leur date, eux autres, c'est le 27 août, c'est eux qui vont clôturer tout ça.
1: C'est ça.
0: Donc, là, c'est complet, Daniel.
1: Oui, c'est complet, puis on vous attend, et puis si vous voulez en savoir un peu plus, allez sur le site de la chapelle, chapelledescudebert.com. Allez nous voir sur Facebook. Inscrivez-vous à notre infolettre. Vous aurez tous les renseignements possibles et impossibles.
0: Merci beaucoup, Daniel. Au plaisir.
1: Merci.
0: À la prochaine.
1: Au revoir.

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2: Bonne fin de journée, ici Benjamin Aubert. Voici vos actualités. Le gouvernement Fréchette a dévoilé ce matin son plan à long terme de gestion des ressources énergétiques. Les orientations du plan comprennent l'efficacité énergétique, la résilience et la sécurité du système énergétique, ainsi que le soutien du développement des filières d'énergie renouvelable. Québec cherchera aussi à placer la disponibilité de l'énergie et les bénéfices économiques de la transition énergétique au cœur des décisions. Le plan du gouvernement rappelle qu'en date de 2022, environ 52% de l'énergie consommée par les Québécois provenait des énergies fossiles. En revanche, l'électricité représentait 41%. La municipalité de Saint-Gabriel-de-Brandon et le comité citoyen Vigilance Brandonie se disent déçus des récentes portes ouvertes d'Hydro-Québec sur le projet de l'axe Vallée du Saint-Laurent. Les deux organisations reprochent à la Société d'État un manque de transparence concernant cette future ligne de transport d'électricité et le poste de sectionnement prévu sur le territoire. Elles s'inquiètent notamment des impacts sur les milieux humides et les érablières et réclament davantage d'informations avant que le projet ne progresse. Une coalition citoyenne de la région de Matawinie réitère son opposition au projet minier Creamer de l'entreprise Nico Energy, alors que celle-ci entreprend son introduction en bourse. Le regroupement estime que le projet est incompatible avec l'économie locale axée sur le tourisme et le plein air. La coalition affirme également que des analyses de sol soulèvent des risques de drainage acide et de contamination de cours d'eau, tout en rappelant que des citoyens avaient manifesté contre le projet l'an dernier. La municipalité de Saint-Sulpice a inauguré sa route bleue permettant aux citoyens et aux visiteurs de découvrir le fleuve Saint-Laurent en kayak ou en planche à pagaie. Ce nouveau parcours relie Saint-Sulpice à Repentigny et la Valtrie. La municipalité a aussi fait l'acquisition de kayaks, de planches à pagaie et de vélos électriques dans le cadre de l'aménagement de son futur parc riverain. Plusieurs sorties guidées en kayak sont prévues au cours de l'été. Voilà, c'est ce qui complète. Pour d'autres manchettes, consultez monjoliette.com.
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0: Dans le monde du sport, les Blue Jays qui ont mis une fin à une série de 6 défaites en battant les Mets hier. Malgré la défaite, Bo Bichette qui a reçu un accueil chaleureux à Toronto. Prochaine partie ce soir à Toronto ainsi que demain. C'est en après-midi, le match à 15h dans la Ligue de baseball junior élite. Le Royal jouera un programme double demain à Gatineau. Sera de retour au Parc Champigny de Repentigny vendredi alors que la salle seront les visiteurs. Météo, ben il y a cette chaleur, ce risque d'averses et d'orages pour ce soir et cette nuit. 21, c'est le minimum. Demain, c'est soleil et nuages en alternance. Pas impossible qu'il y ait de l'orage et de les averses en après-midi. Ce sera chaud demain à 33 avec un humidex de 44. Et pour jeudi, alternance de soleil et de nuages, 60% de risque de pluie. Un maximum de 33 degrés. Ça reste chaud, mais en ce moment, c'est quoi? C'est 23, 24 degrés. Un petit ressenti de 27. 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
0: Oh. Une chanson qui est née d'une blague du groupe parce qu'il avait jamais vécu, jamais vraiment vécu à Beverly Hills malgré les attentes des gens. Et ça a été en partie enregistré dans un hôtel de luxe et le réalisateur du clip à l'époque a insisté pour tourner dans un vrai manoir de Beverly Hills pour accentuer le contraste entre le fantasme et la réalité. Je parle de ce succès de Weezer en 2005, Beverly Hills. La toune qui punch d'aujourd'hui.
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les posters de chambre à coucher. On en parle-tu? Non, on n'a pas le temps. On n'a pas le temps. Je salue mon père, à l'écoute, fort probablement, à qui ça rappelle de pas pires souvenirs. C'est parce que j'ai déjà eu étant jeune, je vais faire une petite aparté ben rapide. Étant jeune, j'avais mis des posters qui, selon mon père, n'étaient pas très appropriés pour mon âge et pour la maison dans laquelle je vivais. Donc, il m'a dit, enlève ces posters de ton mur de chambre. Voilà. Ceci étant dit, ferme la parenthèse. 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

0: Un petit peu plus tard dans l'émission, je vais parler avec Steve Veilleux du groupe Caïn. Caïn qui, on le sait, ont annoncé leur retraite, mais leur arrêt de spectacle. Il reste quand même encore la Cour des Grands, les 25 ans de Caïn. Et c'est un spectacle qui roule encore quelques semaines, quelques mois. C'est un hommage à ces idoles québécois de Desjardins, Mandeville, en passant par Plume, Pag, Piché, Séguin, d'autres influences importantes du band. Ils seront de passage à La Valtrie, spectacle extérieur. C'est dans le cadre de Rythme et Courant. C'est dans la section, dans la catégorie hors-série, au parc Gérard-Lavallée, avec Caïn. Et il y a des billets qui ont été cachés dans la Valtrie. Il y a des gens qui ont trouvé leur paire de billets pour ce show-là. Il y en a une paire de billets qui n'a pas encore été trouvée. Je peux vous dire, elle se trouve où? Pas exactement, là. On va vous faire fouiller un petit peu. Elle serait près de chez Dévolution à la Valtrie. Alors, il y a une paire de billets pour le spectacle extérieur de Caïn dans le cadre de Rythme et Courant, près de chez Dévolution à la Valtrie, qui est cachée. C'est dehors, elle est cachée dehors, cette paire de billets. Alors, si vous êtes pas très loin dans le secteur puis vous voulez vous essayer, ben je vous souhaite bonne chance. Sinon, chasse-galerie.ca, vous pouvez aussi vous procurer vos billets. Mais en plus de ça, j'en fais tirer une paire maintenant, une paire de billets pour Caïn. C'est samedi 4 juillet, 20h, dehors du côté du parc Gérard-Lavallée à la Valtrie. 450-753-1035 pour vos billets pour Caïn. On va parler d'ailleurs à Steve dans une vingtaine de minutes.
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6: Ce soir et cette nuit, possibilité d'averses et d'orages, minimum de 21. C'est quand même chaud pour la nuit. Soleil, nuages demain pour débuter le mois de juillet. Possibilité d'averses en après-midi. Il pourrait aussi y avoir de l'orage. On parle de maximum de 33 avec humidex, 44 à certains endroits. C'est jeudi, du soleil et des nuages en alternance. 60% de risque de pluie avec 33. Mais quand même, vendredi, samedi, dimanche, un beau week-end qui se dessine. Je pense qu'on va profiter de la piscine. 26 présentement sur la Naudière.
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Et je vous rappelle, vous l'avez peut-être pas trouvé, mais il y a une paire de billets qui est cachée dehors, à l'extérieur, à la Valdrie, près de chez Dévolution. Si jamais vous la trouvez, elle vous appartient tout simplement. Bonne chance. C'est la dernière qui reste à être trouvée. Bling 182 de Rock Show. Ça s'appelle comme ça, Le Trafic, jusqu'à 18.

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0: Il y en a tellement des chansons de Caïn. J'ai choisi celle-là, mais j'aurais pu en mettre pendant toute la fin du show. Ça n'a pas de bon sens. Puis je suis content de lui parler à quelques reprises. J'ai eu l'occasion, dans leur carrière et dans la mienne, de jaser. J'ai vu une fois le show de Caïn, dans les tout débuts, et j'avais bien apprécié. Salut, Steve Veilleux.
1: Allô, allô.
0: Merci de prendre un petit peu de temps pour nous autres. J'oserais pas te demander quelle est ta chanson préférée, parce que c'est comme demander quel est son enfant préféré. Mais il doit en avoir quand show, tu dis celle-là, là, on a un peu plus de buzz, un peu plus de fun à faire dans toutes ces 25 années de carrière.
1: Ben, c'est surtout les gens qui ont choisi ces chansons-là, puis ils nous fient, dans bon français, ils nous fient tellement quand on les joue, que c'est impossible de cette année. Il n'y a pas, okay. Y a pas de chanson sur le set list de cette tournée d'adieu-là qu'on a hâte qu'elle finisse. C'est toujours la dernière fois dans chaque ville où on va. Fait que c'est chaque chanson est spéciale, chaque moment aussi. Donc on s'est gâté, on s'est payé la traite pour monter ce show-là. On a pensé à notre monde puis à nous autres aussi. Donc c'est une belle grande messe musicale, bien, bien touchante.
0: On peut pas dire que ça a pris les gens par surprise. Les médias, on s'y attendait. Les fans s'y attendaient aussi, mais on espérait que cette journée arrive un peu plus tard. Comment est-ce qu'on vit de l'intérieur comme ça, pour vous, le Ben, une tournée d'adieu quand on a passé autant d'années ensemble sur la route? Comment vous vivez ça?
1: Il y a beaucoup de choses, tu sais. En fait, en vieillissant dans ce milieu-là, puis en vieillissant tout court, je pense que c'est la musique ne fait pas exception, on choisit davantage où on met notre énergie, la collectivité, la vie de gang, la démocratie constante, les compromis que tu vas faire dans un band, tout ça. Après 25-30 ans, ça devient plus compliqué. Tu sais ce que tu veux. Des fois, on devient plus sauvage, où on rêve moi je rêve de boîte à chansons puis de petits trucs, ce qui est plus vraiment possible avec Caïn de faire, tu sais. Fait que on s'est dit avant de diluer ou de stanner, de diluer ce band-là qui a toujours eu la pédale au plancher, ce qui nous ressemblerait pas du tout. Faisons une vraie belle dernière tournée à Broil, la tête haute, ouais. comme ça nous ressemble. Puis après, on s'occupera de la suite de nos vies et de nos carrières, mais c'est important pour nous autres de finir ça à fond la caisse.
0: Tu parles de s'occuper de vos vies, votre carrière, la famille aussi qui a pris de la place aussi, j'imagine, dans ces 25 ans-là. Puis je dis prendre la place, mais je pourrais aussi dire le contraire, que vous avez peut-être délaissé aussi, malgré le travail, malgré le... Ah, tu sais, la vie, des fois, ça va vite. Qu'est-ce que vous nous préparez en show, là, pour le show de la Valtrie, là, pour les gens qui vont être là dans la Naudière le 4, le samedi? Là, qu'est-ce que vous nous préparez sur scène?
1: Gros party en règle, les 25 ans de musique du band, beaucoup d'interactions, on rigole bien avec les gens, on va toujours être un groupe hyper festif, la mission de foutre le party un peu partout restera toujours la même, on est encore des bons vivants, même s'il y a une apparence de sagesse au loin, je pense qu'on reste des kids, puis c'est toujours fait avec énormément de passion, de sincérité. Je pense que c'est ce qui a qualifié le mieux la musique qu'on a faite dans ces 25 ans-là. Ça a toujours été fait avec intégrité et avec beaucoup de fun. Donc, c'est un gros, gros party en règle. Il faut que les gens, puis la tournée, voient en ce sens depuis le début. Ouais. On est vraiment touchés de l'accueil des gens. C'est des gros rassemblements où les gens chantent à toute tête du début à la fin. Donc, on fera certainement pas exception chez vous.
0: Il y a des bands qui ont influencé un petit peu votre musique, votre genre aussi. J'imagine que, en tout cas, je lisais que c'est un hommage à ces bands-là aussi, ni plus ni moins, là, quelque part. Aussi, des bands, des chanteurs.
1: En fait, le dernier album, oui, ouais. On a repris nos idoles québécois, en fait, du moins. Donc, oui, c'est pour la plupart des grands poètes. Là, si on pense à Desjardins, ou Mandeville, ou Faulkner, ou Plume, ou Séguin, on a... C'est tous des auteurs-compositeurs qui ont énormément teinté ma plume.
0: Vous êtes gâtés.
1: Oui, exactement. Puis ils nous ont fait triper comme mélomanes, les mélomanes qu'on est. Donc, oui, on voulait finir cette carrière-là, ce chapitre-là, du moins, de nos carrières, avec un clin d'œil et un gros merci à nos idoles.
0: Est-ce que le public a changé avec les années en 25 ans? Est-ce que Steve Veilleux se rend compte? Oui, tu vas dire, le public a suivi en vieillissant, mais la crowd, l'essence même du public, est-ce qu'ils ont changé en 2026, par exemple, par rapport à ce que quand vous avez commencé?
1: Oui, ben il y a un beau renouvellement dans le sens que les gens ont vieilli avec notre musique. On n'est plus des jeunesses, même si on en a quelques-unes dans le groupe, qui est dans la mouture des 10 dernières années. Oui, il y a beaucoup de parents qui viennent avec leurs enfants au show. C'est très familial. Ça peut autant brasser dans un coin du site que qu'une famille dans un autre coin. Fait qu'on rassemble ces générations-là, puis c'est ça qui est hyper touchant dans toute cette aventure-là. Donc, je te dirais que oui, je pense qu'avec le temps, on a élargi beaucoup nos horizons côté public.
0: Je termine avec cette question-là. Est-ce qu'il y a un moment plus carré de votre carrière, un moment qui vous résume bien là, dans ces 25 ans-là, vite de même? Tu dis, cette époque-là ou ce moment-là, ou ce show-là, ça reste, on va s'en souvenir. Y en a-t-il un plus particulier, un album?
1: Oui, il y en a plein. Tu sais, le début de nos débuts sur les ondes radio, justement, avec Parle-moi de toi ou Embarque ma belle. Les premières salles combles, les salles où on a rêvé de jouer, les plaines d'Abraham, un soir de fête nationale, des duos avec nos idoles. J'ai réalisé l'année passée l'album de Patrick Normand, qui est un de mes héros. Il m'a confié sa réalisation. C'est un paquet de rêves. On se pince encore pour croire qu'on fait partie de cette gang-là, même si ça fait 25 ans. Donc, je pourrais pas en nommer un, mais c'est une suite de rêves qu'on récolte, puis grâce à tout ce beau monde-là qui ont nourri le projet depuis aussi longtemps.
0: L'invitation est lancée. Manquez pas ça. Si vous avez trippé sur Caïn, je pense que vous allez tripper encore une fois. Je pense que c'est un peu votre mot d'ordre, votre marque de commerce. Autant il y a des ballades, des chansons plus posées, ça va vraiment dans tous les sens. Vous allez avoir du plaisir. Moi, je pense à des chansons de Caïn, puis j'en ai des frissons. C'est tellement beau. Bravo, en tout cas. Je veux vous dire bravo pour ces 25 années-là qui ont passé vite comme l'éclair. Et je remets une paire de billets maintenant au 450-753-1035 pour ce show extérieur, je vous rappelle, Rythme et Courant, Parc Gérard Lavalue, magnifique endroit. Et puis, je vous rappelle aussi, je ne sais pas si elle a été trouvée, mais on a ça, Steve, c'est quelque chose. La ville de Lavaltrie, en fait, avec la chasse-galerie, ils ont caché des billets dans Lavaltrie, des paires de billets.
1: Okay.
0: Et il en resterait une paire à trouver dans le coin de chez Dévolution.
1: Très bon.
0: Fait que si jamais vous la trouvez, elle est à vous. Dans le coin de chez Dévolution, c'est à l'extérieur, vous allez trouver cette paire de billets-là. Ben, bon show samedi chez nous à Lavaltrie. Amusez-vous bien. Je pense que vous êtes déjà allé d'ailleurs du côté du parc Gérard-Lavalée, là, face au fleuve. Je pense que vous êtes déjà allé. Fait que c'est pas.
1: Oui, absolument. On a vraiment hâte. Très content d'avoir vu la date apparaître sur sur la cédule. Donc, vraiment, ça va venir vite. On a bien excité de tout ça.
0: C'est quoi la date où tout ça va se terminer, cette belle aventure-là, Steve? Est-ce que tu peux la dévoiler ou t'aimes mieux pas?
1: Oui. Ça fait longtemps que c'est dévoilé. C'est pas un secret. Ça fait plusieurs mois qu'on a annoncé la dernière date. Parce que c'est important pour nous qu'il y en ait une vraie dernière date. Ça se termine chez nous à Drummondville le 4 décembre prochain à la Maison des Arts. Les billets ont été vendus, je pense, dans une demi-journée. Ça fait que ça n'a pas été long. Ça fait longtemps que c'est vendu, mais il n'y a pas de supplémentaire. C'est un soir seulement. C'est là où tout a commencé.
0: Tu veux pas de supplémentaire à un dernier show, ça serait bizarre. Hey, merci Steve de ton temps.
1: Merci à toi.
0: Merci pour la musique, la carrière. Salut Steve Veilleux, donc, qui nous parlait de ce show-là samedi qui vient du côté de Lavaltrie.
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0: 17h55. Les 5 sont frimés, sont 5h55. On attend-tu à 55 secondes? Je suis game d'attendre jusque-là? Encore 10. Mais ça pour vous dire que c'est complet pour cette édition du mardi. Ça a été vraiment un plaisir de vous jaser. Voilà, 17h55, 5h55, 55 secondes. Wow! Quel moment de radio! On vient de vivre, là! Dans les prochaines, c'est pas terminé. Je vous lâche pas l'ours dans le vide comme ça. Sébastien Galland qui s'occupe de votre début de soirée avec les hits. Il y a toute une toune qui s'en vient. Une formation de métal dont le nom du groupe a le mot métal dedans. Wow! Un petit indice facile. Entre autres, du Sunburn dans la prochaine heure. Bryan Adams, j'ai vu ça passer. Simple Plan. Wow, ça va être bon. Je m'appelle Ghislain Demers. Agréable soirée. Moi, je vous retrouve, je vous reparle demain matin, 6h. Pour Sylvain Morin, je serai là à compter de 6h dans vos 100 000 matins. Bonne soirée. À demain.
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9: Bonne fin de journée, ici Benjamin Aubert. Voici vos actualités. Le gouvernement Fréchette a dévoilé ce matin son plan à long terme de gestion des ressources énergétiques. Les orientations du plan comprennent l'efficacité énergétique, la résilience et la sécurité du système énergétique, ainsi que le soutien du développement des filières d'énergie renouvelable. Québec cherchera aussi à placer la disponibilité de l'énergie et les bénéfices économiques de la transition énergétique au cœur des décisions. Le plan du gouvernement rappelle qu'en date de 2022, environ 52% de l'énergie consommée par les Québécois provenait des énergies fossiles. En revanche, l'électricité représentait 41%. La municipalité de Saint-Gabriel-de-Brandon et le comité citoyen Vigilance Brandonie se disent déçus des récentes portes ouvertes d'Hydro-Québec sur le projet de l'axe Vallée du Saint-Laurent. Les deux organisations reprochent à la Société d'État un manque de transparence concernant cette future ligne de transport d'électricité et le poste de sectionnement prévu sur le territoire. Elles s'inquiètent notamment des impacts sur les milieux humides et les érablières et réclament davantage d'informations avant que le projet ne progresse. Voilà, c'est ce qui complète. 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
4: Salut, c'est Seb Galland. Bienvenue dans les hits. Encore une fois, aujourd'hui, j'ai le plaisir de remplacer Chuck Noël et ça va se poursuivre jusqu'à ce jeudi. Merci de me laisser prendre le micro pendant quelques jours. Merci de me laisser entrer dans votre quotidien. Pendant la prochaine heure, on va faire le plein de classiques, de gros succès d'aujourd'hui. On est déjà le 30 juin, veille du 1er juillet. Donc, que vous soyez dans les boîtes, peut-être sur la route, tout simplement en mode détente. Merci beaucoup d'être là. Et on commence avec une chanson qui a marqué toute une génération et même plus encore. Petit fait intéressant, The Unforgiven. Ça, c'est devenu l'une des rares chansons de Metallica. Premièrement, avez-vous remarqué comment j'ai dit Metallica comme Mike Gauthier? Metallica. Donc, oui, OK, excusez, je m'égare. Donc, petit fait intéressant, The Unforgiven, c'est devenu l'une des rares chansons de Metallica à avoir une suite, parce que le groupe en a enregistré 3 au total, The Unforgiven 2 et 3. Donc, c'est ce qui ouvre votre émission ce 30 juin. La musique de Metallica, même s'il y a plusieurs places à travers le Québec, c'est Metallica. Donc, bienvenue.

qui prennent des années avant de se faire connaître. Il y en a d'autres qui voient leur vie changer en quelques semaines. C'est exactement ce qui est arrivé à Sumber, qui écrivait et enregistrait des chansons dans sa chambre à New York. Et grâce à TikTok, Back to Friends est devenu un phénomène un peu partout dans le monde. Résultat, des milliers d'écoutes plus tard, il a passé des réseaux sociaux au plus grand festival sur la planète. Et on l'écoute dans le meilleur de la musique, c'est les hits.

La prochaine dans les hits, c'est la musique de Avicii. Et quand on pense à Avicii, on pense souvent aux gros beats hein, qui font lever les foules, avec raison, parce qu'il y en a fait d'écœurants à part de ça. Mais pourtant, la chanson Hey Brother est vraiment différente, parce que Avicii voulait mélanger la musique électronique avec des sonorités folk et country, ce qui était plutôt audacieux à l'époque. Je dis à l'époque, mais ça fait quand même 10 ans. Je dis audacieux parce que maintenant, c'est rendu chose commune quasiment dans la pop dance. Résultat, c'est une chanson qui sonne encore unique aujourd'hui, plus de 10 ans après sa sortie. Donc, on monte le volume dans les hits, si vous

question pour vous autres. C'est quoi la toune qui vous ramène instantanément à un été bien précis de votre vie? En deux secondes, vous pouvez vous rappeler des souvenirs extrêmement précis. Moi, j'ai l'impression qu'on a tous des réponses différentes. On va jaser de ce phénomène dans les prochaines minutes, du phénomène des tounes d'été. Et le temps de se rappeler quelques tounes d'été qui ont bien vieilli, d'autres un petit peu moins.

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C'est vraiment drôle comment une chanson peut nous ramener instantanément à un été bien précis. Je vous fais passer un petit test cet après-midi. Dites-moi si ça vous rappelle quelque chose. Où étiez-vous l'été 1998? L'été d'avant, en 1997?

0: un, il y a un duo bilingue français-anglais qui s'appelle 1130, les DS oubliés, qui portent bien leur nom, on les a pas mal oubliés, qui nous présentaient un One Hit Wonder d'été qui jouait partout. Olé, olé! Puis en 1988, il y a Mitsou qui nous présentait une chanson d'été.
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0: Un été qui sent la bière. Moi, honnêtement, n'importe quoi qui sent la bière, ça m'écœure, c'est dégueulasse. Un été qui sent la bière, come on, arc!
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0: de sitôt. Au canon, Mitsu, on se reverra pas de sitôt. Finalement, une toune d'été, là, c'est pas celle qui a été numéro 1 au palmarès, ça, c'est celle qui te ramène instantanément à un bon souvenir. Et en parlant de chansons qui marquent leur époque, donc ça peut-être pas le rythme d'une chanson d'été, mais ça va peut-être vous rappeler des souvenirs dans plusieurs années. Voici Youngblood avec Zombie.

En 1994, Buddy Holly, qui est devenue la chanson qui a fait découvrir Weezer au grand public, mais son succès est aussi dû à son vidéoclip qui est complètement éclaté. Le groupe a intégré des scènes de la série culte Happy Days aux côtés de Fonzie. Puis à l'époque, c'était révolutionnaire. Le vidéoclip a remporté plusieurs prix au MTV Video Music Award à l'époque. Donc la voici dans les hits. Voici Weezer, Buddy Holly.

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2: C'est déjà la fin de cette heure de hits. Merci beaucoup d'avoir été avec moi cet après-midi. Je suis Sébastien Galland en remplacement de Charles Noël. Donc, Seb Galland pour Chuck Noël cette semaine jusqu'à jeudi. On se retrouve demain pour une autre heure de musique. Dans les prochaines minutes, on prend la direction du Québec avec un artiste qui connaît une très belle montée, très belle ascension depuis quelques années. Chance avec Arpin Lépine qui s'en vient dans les prochaines. Une excellente fin de journée. Moi, c'est Seb Galland. Merci d'avoir été avec nous dans les hits.
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1: Bonne fin de journée, ici Benjamin Aubert. Voici vos actualités. Le gouvernement Fréchette a dévoilé ce matin son plan à long terme de gestion des ressources énergétiques. Les orientations du plan comprennent l'efficacité énergétique, la résilience et la sécurité du système énergétique, ainsi que le soutien du développement des filières d'énergie renouvelable. Québec cherchera aussi à placer la disponibilité de l'énergie et les bénéfices économiques de la transition énergétique au cœur des décisions. Le plan du gouvernement rappelle qu'en date de 2022, environ 52% de l'énergie consommée par les Québécois provenait des énergies fossiles. En revanche, l'électricité représentait 41%. La municipalité de Saint-Gabriel-de-Brandon et le comité citoyen Vigilance Brandonie se disent déçus des récentes portes ouvertes d'Hydro-Québec sur le projet de l'axe Vallée du Saint-Laurent. Les deux organisations reprochent à la Société d'État un manque de transparence concernant cette future ligne de transport d'électricité et le poste de sectionnement prévu sur le territoire. Elles s'inquiètent notamment des impacts sur les milieux humides et les érablières et réclament davantage d'informations avant que le projet ne progresse. Voilà, c'est ce qui complète. 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

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Bon mardi soir, on est le 30 juin, dernière journée du mois de juin. On passe cette soirée-là ensemble, bien branché à votre radio. Je m'appelle Mathieu Guimond. J'ai le plaisir de passer la soirée en votre compagnie sur O103.5 avec pas mal de choses à vous proposer. Hein. Il y a des activités aux quatre coins de la région dans les prochains jours. On vous brosse un portrait de tout ça. Ah, puis vous le savez, hein, c'est congé pour bien du monde demain, 1er juillet. Il y a juste des exceptions. Ben, les gens qui déménagent, les déménageurs, les gens dans les restaurants aussi, ouais, eux autres vont avoir la broue dans le toupette. Et aussi les joueurs du Royal de Repentigny qui vont disputer un programme double demain. Deux matchs contre les Tyrans de Gatineau à Gatineau. Je suis pas sûr du nom de cette équipe-là, moi, les Tyrans de Gatineau, hein. C'est sûr, ça donne un look méchant. Ça, on peut pas le nier. Premier match à 16h, l'autre à 19h. Le prochain match local pour le Royal de Repentigny, c'est vendredi soir, 19h, contre les Cardinals de La Salle au stade Flavio Trotta du Parc Champigny. Mettez ça à votre agenda, les amateurs de balle.

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5: Voici vos nouvelles, Arsenal Média. Le Centre Amitié Autochtone de Lanaudière, CAAL, a remporté le prix Pour un Québec sans racisme dans la catégorie Organisme, une distinction décernée par le gouvernement du Québec. Le CAAL voit ses efforts de lutte contre le racisme soulignés ainsi que ceux d'une société plus juste, inclusive et respectueuse. L'omnium de golf André Chalut a permis d'amasser une somme record de plus de 147 000 $. Pour une 27e édition consécutive, la somme récoltée sera remise à la Fondation pour la santé du Nord de Lanaudière. La ville de Joliette a terminé son année financière 2025 avec un excédent des revenus sur les dépenses évalué à 6,2 millions de $. Les revenus se sont évalués à 101,1 millions de dollars, soit 6,7 % de plus que ce qui avait été anticipé au budget. Hydro-Joliette a procuré plus de revenus à la ville et les transferts gouvernementaux ont été aussi plus élevés que prévu. Côté météo à Joliette, ce soir et cette nuit, c'est quelques nuages et le minimum est de 17 degrés.